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2: Bonjour à toutes et à tous. Associations, projets collectifs, souvent des lieux d'engagement et de convivialité. Mais certains projets vont encore plus loin. De par leur choix de structure et de fonctionnement, ils deviennent aussi parfois des lieux de résistance politique et écologique. Nous en parlerons dans quelques minutes avec Amélie Villet, chef de projet développement territorial à la CRES des Pays de la Loire, mais également animatrice à Cap Tiers-Lieux, le réseau régional des tiers-lieux ligériens. Mais tout d'abord, direction la forêt de Brocéliande à Concoret, dans le Morbihan. Ici, un bistrot, la maison d'Ernestine, était en train de fermer. Alors des habitants ont décidé de se réapproprier les lieux. Ils ont décidé de pousser très loin pour ce lieu les logiques de propriété collective, de hors-marché et de gouvernance horizontale. C'est un reportage signé Olivia Morand-Jurado de Timbre FM, votre radio associative dans le pays de Brocéliande.
3: Nous sommes mardi, et les mardis, c'est jour de cantine à la maison d'Ernestine à Concoret. J'y retrouve les adhérents et adhérentes en pleine effervescence. Ils terminent de préparer le repas, de mettre la table, de réparer une fuite d'eau ou bien sont encore en pleine réunion. La maison d'Ernestine, c'est toute une organisation. Une organisation autrement que nous allons découvrir ensemble.
4: Je me frotte les mains.
5: Moi, je m'appelle Agnès et je suis membre actif de la maison d'Ernestine depuis sa création, donc depuis 2014.
6: Du coup, moi, c'est Simon. Je suis aussi un des membres actifs de la maison d'Ernestine. Donc, les membres actifs, c'est les gens qui se portent volontaires, en gros, pour essayer de gérer un peu une sorte de conseil d'administration, mais qui est ouvert en permanence à tous les gens qui auraient envie de participer à réfléchir, à répondre à toutes les problématiques qu'il y a quand on a un lieu collectivement comme ça. Et voilà, donc moi je fais aussi partie des premières personnes à s'être mobilisées autour de ce projet-là et avoir essayé de monter un projet collectif comme ça sur Concoret. L'historique du début, c'est que en gros il y avait un bistrot sympa dans le bourg qui avait un peu cette fonction d'endroit où les gens puissent se retrouver, discuter, se rencontrer. Faire des projets, tout ça. Et ce bistrot-là a fermé. Et on s'est vite dit, mais en fait, on a plus cet endroit de rencontre un peu quotidien, régulier, qui permet à ce que ça brasse un peu des gens différents, que les gens puissent se rencontrer, se voir en vrai aussi, dans un monde où il y a maintenant, qui est beaucoup envahi par des relations très numériques, on va dire.
5: En fait, c'est une émanation de d'habitants, en fait. C'était ça qui était important pour nous. Et c'est pas une commune, c'est pas une collectivité qui a eu cette idée-là. C'est vraiment des habitants. Donc, on était un petit groupe à initier ce projet sur Concoret. Ce qui était important, c'est d'avoir un lieu et d'acheter cette maison, puisque cette maison, elle était en vente depuis 8 ans. Et par ailleurs, en fait, elle appartenait à une personne qui était décédée depuis un petit moment déjà, Ernestine. Et Ernestine, en fait, est un petit peu une gloire locale, en fait, dans le sens où elle était devenue un peu conteuse, dépositaire de la langue galaise sur Concoret. Et qu'en plus, elle accueillait en fait les gens du bourg qui passaient à l'heure du café pour leur offrir le café dans sa cuisine. Et voilà, elle offrait aussi le café tous les matins aux gens du CPIE qui travaillaient donc juste à côté, en ouvrant la porte et en disant « le café est prêt !» Et donc voilà, et on se retrouvait dans sa cuisine, autour de la table, à boire le café avec elle. Donc c'était plutôt... Donc ça nous, on trouvait que cet état d'esprit, ça nous correspondait bien aussi, c'est ce qu'on avait envie, ce que je répète tout à l'heure, valeurs, un lieu d'accueil en fait, un lieu qui accueille tout le monde, c'était important pour nous aussi. Et de savoir après, de se mobiliser, de savoir pourquoi faire, quel état d'esprit on voulait aussi, quelle philosophie on avait envie de mettre en place dans cette maison-là, sachant qu'on avait décidé dès le début de porter un projet assez politique. Et puis après, bien, comment est-ce qu'on allait faire aussi pour l'acheter ? Puisqu'en fait, c'était bien joli d'avoir cette idée-là, mais il fallait trouver aussi, organiser l'achat de la maison, voilà, comment on allait faire.
6: L'idée, c'est qu'il y avait un peu deux choses. C'est donc qu'il y avait cet espace, cette maison qu'on voulait acheter pour faire des activités. Mais nous, ce qu'on avait envie, c'est que vraiment une propriété collective, pas du tout une propriété individuelle. Donc en gros, on a cherché quelle structure pouvait porter cette idée-là. Et on voit bien que le droit français, il est pas fait pour ça. Du coup, on a pris une structure classique qui est la SCI. Et puis on l'a un petit peu torturé pour que ça rentre dans nos valeurs à nous.
5: Bon, en fait, il y a une plénière toutes les 3 semaines qui rassemble les membres actifs. Et les membres actifs, ce ne sont pas des personnes qui sont désignées au moment des AG, comme ça peut se faire dans d'autres associations. C'est les gens qui s'intéressent à la gestion et au fonctionnement de l'association et qui donc participent à ces réunions. Donc en fait, elles sont même dans l'agenda pour qu'effectivement tous les adhérents soient au courant et puissent venir, soit parce qu'ils ont une idée à apporter, soit parce qu'en fait ils ont envie de s'intéresser ou de voir comment ça se passe. Et après, en plus de la plénière, il y a des commissions qui se sont créées, donc de personnes qui se sont intéressées par exemple aux travaux et qui se sont mobilisées pour gérer un petit peu les travaux. Et surtout les chantiers participatifs qui sont souvent accompagnés par des professionnels. Donc voilà, et qui ont permis que les choses avancent, ou des chantiers qui sont faits uniquement avec des adhérents.
6: Je pense que c'est une idée un peu fondamentale de comment est-ce qu'on veut, organiser la vie. Moi, je dirais que ça rejoint comment je voudrais que la gestion municipale ou autre soit faite. En fait, c'est plutôt que les gens s'approprient la chose politique, quoi, l'organisation des choses, et se donnent les moyens de faire exister ce qu'ils ont envie de voir exister. C'est une implication d'un collectif un peu large de comment tout doit fonctionner, bien fonctionner, et c'est l'affaire de tout le monde. Et c'est pas délégué à un bureau qui doit se dépatouiller avec tous les problèmes, quoi. C'est plutôt et qui potentiellement prend des décisions de manière plus ou moins autocratique. Il y a quand même un certain nombre d'associations qui peuvent avoir ce travers-là. Et du coup, nous on voulait quelque chose de beaucoup plus disons démocratique, pour employer un gros mot. Et mais oui, quelque chose d'une vraie organisation collective, quoi. Alors je dirais que ça n'empêche pas certaines formes de délégation, parce qu'il y a des commissions, parce que tout le monde ne peut pas s'intéresser à où est-ce qu'on va mettre chaque vis non plus, quoi. Mais trouver une forme d'organisation, au moins les décisions, elles sont prises collectivement. Et après, on peut déléguer à des personnes ou des commissions le fait de débroussailler les problèmes. C'est un peu ça, quoi. On peut dire, par exemple, les travaux, je sais pas, il y a un enduit à refaire ou un escalier à monter. La commission travaux, ou particulièrement des personnes qui se disent « moi, je suis volontaire pour m'investir là-dedans », il débroussaille les problèmes, il propose des solutions, et du coup, en plénière, ils viennent proposer les solutions. Et du coup, il y a une discussion collective, chacun donne un peu son avis, fait des remarques. Du coup, on met un peu... c'est l'idée de mettre l'intelligence collective en branle pour choisir la meilleure solution. Et puis, en fonction de ça, on prend une décision ensemble. Et du coup, la commission va appliquer cette décision. C'est un peu la façon dont ça fonctionne.
5: En tout cas, il y a de plus en plus d'activités, de propositions d'activités. Et en fait, il y a de plus en plus de personnes qui ont envie de s'essayer ou ont envie de proposer, de partager leur passion et d'activités qui se viennent en plus assez régulières. Parce qu'effectivement, il y a toutes un petit peu les one-shots, en fait, du coup, les activités d'une fois. Mais il y a aussi pas mal d'activités qui sont maintenant régulières et qui permettent d'avoir des repères dans l'agenda de la maison d'Ernestine. On sait que tous les mardis, y a ça, tous les mercredis, voilà, il y a des choses qui reviennent régulièrement et c'est plutôt intéressant. Et il y a des nouvelles activités régulièrement aussi. Et pour la cantine, par exemple, en fait, les équipes qui préparent à manger sont des équipes de bénévoles qui se renouvellent régulièrement puisqu'il n'y a pas de salariés à la maison d'Ernestine.
6: Du coup, ici, c'est un endroit où personne n'est rémunéré pour porter une activité, quoi. Il n'y a pas d'atelier payant, de choses comme ça. La seule chose qu'il peut avoir, c'est une participation aux frais. Par exemple, il y a des ateliers d'art plastique. Des fois, pour les fournitures, chacun met un peu de sous pour payer les fournitures de tout le monde, quoi. Voilà, ça c'est quand même un des volets importants et je pense un peu particulier de la maison d'Ernestine, c'est cette volonté d'avoir un fonctionnement non marchand le plus possible, quoi. Même si ça nous arrive pour quelques travaux de faire appel à des professionnels et de les payer parce qu'on n'a pas les compétences ou l'énergie ou des choses comme ça. Mais de manière générale, c'est un endroit où on ne vient pas gagner sa vie, quoi. C'est un endroit où on vient donner, partager, recevoir, mais en dehors d'histoire de rémunération, quoi.
0: À l'instant, ce reportage de Timbre FM sur cette maison d'Ernestine à Concoret dans le Morbihan. Alors nous l'avons compris, ce projet de lieu de convivialité au service des associations locales, eh bien c'est articulé autour de la recherche de la propriété collective de cette maison, mais aussi d'un modèle de fonctionnement non marchand et d'une gouvernance réellement partagée. Mais en quoi cette façon de faire constitue également peut-être une bonne base d'écologie populaire ? Eh bien, pour en parler, nous sommes en ligne avec Amélie Villet, chef de projet développement territorial à la CRES Pays de la Loire, à la Chambre régionale de l'économie sociale et solidaire, mais également animatrice CAP Tiers-Lieux, réseau régional des tiers-lieux ligériens. Bonjour Amélie Villet.
7: Bonjour.
0: Alors, est-ce que vous connaissiez peut-être déjà cette fameuse maison d'Ernestine ? Est-ce que vous aviez déjà entendu parler de cette expérience réalisée dans le Morbihan ?
7: Eh bien, pas du tout. Moi, je suis plutôt basée sur les Pays de la Loire, donc je suis plutôt connaisseuse des tiers-lieux ligériens. Mais du coup, c'était une découverte pour moi.
0: Ouais. À votre connaissance, ce type de projet, ça existe assez fréquemment dans votre région, dans les Pays de la Loire ?
7: Alors, je ne sais pas s'il se revendique tiers-lieu ou pas, mais je trouve qu'il embrasse les contours de ce que sont les tiers-lieux, à savoir des lieux qui sont ouverts, tant dans les actions et dans la gouvernance qu'ils ont, qui permettent des usages multiples des lieux et puis qui agissent à une échelle locale, voire ultra-locale. En Pays de la Loire, on en dénombre une centaine qui ont des formes très différentes qui sont liées à la fois au territoire et au collectif qui ont ou a monté le lieu. Et la majorité déclare en plus travailler sur des sujets d'écologie. J'en cite quelques-uns pour un peu
0: inspirer
7: les auditeurs et auditrices. Je pense à SOFA, au Cellier, en Loire-Atlantique, ou encore à la Casa Félix à Sablé-sur-Sarthe, en Sarthe. Et côté breton, il y a Maison Glaze à Gavre, dans le Morbihan, et puis le lieu dit à Brest.
0: Alors, les membres de ce projet de la maison d'Ernestine, ce qui est assez particulier d'entrée, c'est qu'ils expliquent dans ce reportage avoir finalement poussé très loin le droit de la propriété foncière collective pour leur garantir à ses membres une réelle copropriété ou une propriété collective de cette maison. Pour vous, Amélie Villet, en quoi la maîtrise foncière collective, enfin en tout cas le fait de la rechercher via un groupe d'habitants, est-elle finalement un premier pas vers l'écologie populaire ?
7: Si on entend par écologie populaire une justice sociale écologique ou en tout cas le fait de ne pas faire de transition écologique sans inclure l'ensemble des habitants et habitantes, y compris les personnes précaires, je dirais que la maîtrise foncière, c'est une assurance en plus de d'autres assurances, de pouvoir porter des projets sur du long terme et du coup qui peuvent réellement s'ancrer sur les territoires en réponse aux besoins du territoire, qu'ils soient environnementaux, sociaux ou économiques. Et ça permet à tous et toutes de profiter d'un espace de vie ouvert sur le territoire en se projetant sur du long terme. Je dirais que c'est cependant pas très commun pour les tiers-lieux. Il y a seulement 30% des lieux qui sont propriétaires de leurs murs. Donc je dirais que c'est une richesse pour la maison d'Ernestine d'en être propriétaire. Et après, en écoutant le reportage, ça me fait penser à la notion de commun, une ressource qui soit portée et gérée par un collectif. Voilà, j'ai l'impression que c'est ce qu'a initié l'idée de départ de la maison Ernestine.
2: Autre axe fort de ce projet, Amélie, qu'on a pu bien comprendre dans le reportage, on est dans un projet qui assume là aussi des valeurs non marchandes. Est-ce que ça peut être peut-être une forme d'écologie populaire de choisir un tel fonctionnement ?
7: Moi, j'ai l'impression que ça permet une ouverture du lieu et des activités à tous et toutes et d'engager aussi les usagers et usagères du lieu plus loin dans le projet. Ils ne sont plus uniquement consommateurs et consommatrices du lieu, mais ils deviennent de réelles parties prenantes qui ont de quoi donner au lieu pour le faire vivre. Et je trouve que ça soulève par contre la question de la hybridation des modèles économiques des lieux. Pour l'expliquer en des termes plus simples, les lieux et notamment les tiers-lieux, ils ont besoin de pouvoir payer les charges du lieu, que ce soit les fluides, les emprunts, les salaires. Et du coup, forcément, il y a un équilibre économique à trouver entre les activités non lucratives, donc celles qui ne génèrent pas ou peu d'argent, et puis des activités qui soient un peu plus rémunératrices et qui permettent d'équilibrer ce modèle. Et pour aller un petit peu plus loin dans l'économie sociale et solidaire, on parle de non-lucrativité. On garde la notion d'argent et l'argent comme moyen d'échange. Ça reste le mode de paiement des salariés, par exemple. Mais par contre, l'idée, c'est que l'argent ne puisse pas servir à enrichir un capital privé. Et bien que l'ensemble des bénéfices soient répartis et redistribués au service du projet. Ça peut être facilité notamment par des monnaies locales.
2: Très bien. Enfin, les membres de cette maison d'Ernestine, Amélie, tiennent également dans ce projet à ce que sa gouvernance soit vraiment partagée, qu'on ne soit pas dans le fait de déléguer, par exemple, toutes les décisions à un conseil d'administration, à un bureau, mais que l'on fasse fonctionner à plein ce qu'ils appellent l'intelligence collective. Alors là aussi, est-ce que ce type de gouvernance tend aussi vers à la fois, bien sûr, plus de démocratie, mais aussi vers peut-être plus de façons de faire qui vont vers l'écologie populaire?
7: Je trouve qu'il y a trois choses intéressantes. La première, il y a l'intelligence collective en mobilisant l'ensemble des parties prenantes qui composent un collectif. Les solutions qu'on apporte à des problématiques qui peuvent être complexes sont plus riches. Et du coup, on peut imaginer des solutions locales qui sont réellement bénéfiques aux besoins des territoires et aux besoins des habitants et habitantes. La deuxième chose, c'est la notion de démocratie dans un collectif avec une gouvernance structurée. Ou pas d'ailleurs, mais en tout cas on permet aux personnes qui en sont membres de décider sur l'organisation et ce qui est porté dans le lieu et de penser collectivement ce projet. Et je trouve que la démocratie, c'est un pilier intéressant si on parle d'écologie populaire. Et le troisième point, c'est aussi que quand on apprend très localement à coopérer, on s'ouvre petit à petit à coopérer à une échelle plus large, une échelle de territoire. Et ça peut se faire avec plein de typologies d'acteurs, avec d'autres lieux, d'autres tiers-lieux, avec d'autres structures du territoire, qu'elles soient économiques ou pas, privées ou non. Et là-dessus, c'est ce que travaillent les pôles territoriaux de coopération économique, dans lesquels certains tiers-lieux sont impliqués. On peut penser côté Pays de la Loire, au Grand Lieu du Comte, la Maison des Possibles, à Saint-Aignan-de-Grandlieu, ou encore à Cultivons les Cailloux, à Anceny.
2: Voilà des exemples aussi intéressants. Est-ce qu'il y a cette idée aussi de, finalement, le fait qu'on décide ensemble, il y a plus d'arbitrage sur ce qu'on va consommer, par exemple?
7: Oui, je pense que dans tous les cas, à un moment ou un autre, ça permet de se poser la question de c'est quoi les règles qu'on se fixe, y compris sur des choses qui peuvent paraître être du détail, comme comment est-ce qu'on utilise l'imprimante. Mais ça peut être notamment pour les lieux qui animent des cafés associatifs, où c'est qu'on veut acheter les produits.
2: Oui, s'approvisionner, oui, tout à fait.
7: Oui, s'approvisionner. Et oui, le fait que chacun et chacune ait son mot, c'est aussi une manière de pouvoir dire ce qui tient à chacun et chacune. Et ça, ça, ça peut ressortir des valeurs de on veut que ce soit du circuit court, du 30 km maximum, etc.
2: Alors pour terminer, Amélie, si nos auditrices et auditeurs souhaitaient aller plus loin, au-delà de cet entretien sur ces sujets, des liens existants entre cette propriété collective, les valeurs non marchandes, la gouvernance partagée et l'écologie populaire, est-ce que vous auriez peut-être quelques références d'articles, d'ouvrages ou de sites à nous conseiller ?
7: Eh ben, côté économie sociale et solidaire, ils peuvent lire la note de la CRES Pays-la-Loire sur l'économie sociale et solidaire. La réponse à la transition écologique ne peut être que solidaire, collective et coopérative, qu'on peut retrouver en ligne. Et le labo de l'ESS qui a publié aussi une étude sur l'éducation populaire au service de la transition écologique juste des territoires. Et puis sur le sujet des tiers-lieux, n'hésitez pas à vous tourner vers vos réseaux régionaux de tiers-lieux. En Bretagne, c'est Bretagne tiers-lieux. Et pour les Ligériens, c'est Cap tiers-lieux.
2: Merci beaucoup, Amélie Villet.
7: Merci.
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1: Bonjour à tous, c'est Manon, bienvenue dans Matraque Bien-Aimée. Aujourd'hui, je vous emmène dans le pays du thé. Et oui, nous partons du côté de l'Angleterre avec Another Day in Uniform, The Sightseeing Crew. Sightseeing Crew, c'est un groupe originaire d'Angleterre qui propose une fusion entre le jazz rock psychédélique et l'angoisse digitale. Alors oui, je sais, dit comme ça, c'est étrange, mais pourtant vous allez voir que c'est tout simplement du génie. Another Day in Uniform fait partie de son nouvel album Muffled Ears, The World Sounds Bad Quality, sorti en janvier. Another Day in Uniform parle de la notion d'uniformité, de rôle imposé dans notre société, mais aussi d'un sentiment d'observation, de jugement social. Another Day in Uniform parle finalement du jugement constamment présent dans notre société. Ce son est assez introspectif et mélancolique, mais je trouve que c'est le son parfait pour commencer sa journée en douceur. Je vous invite donc à ouvrir grand vos oreilles pour écouter Another Day in Uniform de Sightseeing Crew sur Prune.

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2: 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Était-il grand, très grand?
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0: l'amour, c'est quand c'est contraint, quand c'est difficile, quand c'est douloureux, quand on veut pas, mais qu'en fait qu'on veut, et puis en fait t'adores.
1: Si on souffre pas, alors c'est pas vraiment de l'amour. 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

0: fermes les yeux et t'imagines.
1: Mais s'il y a bien un endroit où il n'y a aucune règle, c'est bien dans la création artistique. 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
1: Bonjour à tous, c'est Manon, bienvenue dans Matraque Bien-Aimée. Aujourd'hui, je vous emmène dans le pays du thé. Et oui, nous partons du côté de l'Angleterre avec Another Day in Uniform, The Sightseeing Crew. Sightseeing Crew, c'est un groupe originaire d'Angleterre qui propose une fusion entre le jazz rock psychédélique et l'angoisse digitale. Alors oui, je sais, dit comme ça, c'est étrange, mais pourtant vous allez voir que c'est tout simplement du génie. Another Day in Uniform fait partie de son nouvel album Muffled Ears, The World Sounds Bad Quality, sorti en janvier. Another Day in Uniform parle de la notion d'uniformité, de rôle imposé dans notre société, mais aussi d'un sentiment d'observation, de jugement social. Another Day in Uniform parle finalement du jugement constamment présent dans notre société. Ce son est assez introspectif et mélancolique, mais je trouve que c'est le son parfait pour commencer sa journée en douceur. Je vous invite donc à ouvrir grand vos oreilles pour écouter Another Day in Uniform de Sightseeing Crew sur Prune.

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Bonjour à tous, vous êtes avec Manon, il est 17h20 et vous êtes toujours sur Prune 92 FM. Bienvenue dans l'agenda. Si toi aussi tu aimes être engagé, le théâtre Francine Vasse a créé l'événement parfait à l'occasion du 10 mai qui, pour rappel, est la journée nationale de commémoration des mémoires de la traite, de l'esclavage et de leurs abolitions. Le théâtre organise donc une journée spéciale. Pour en savoir plus, je te conseille de te rendre sur leur site, leslaboratoiresvivants.com.

Si toi aussi tu es fan de curiosités en tout genre, alors n'hésite pas à te rendre au Salon des Curiosités ce week-end. Le salon fête sa 12e édition et au programme tu retrouveras des super créatrices, mais aussi des shows burlesques, une tombola et un DJ set. Le salon se déroule à l'hôtel Hall de Garde.

Tu es plutôt fête et soirée, alors ne bouge pas. Dans le cadre du festival Zone Portuaire, le VIP te propose deux rendez-vous à ne pas manquer samedi. À 18h30, tu pourras prendre part à la causerie autour du cinéma irlandais et à 22h, tu pourras profiter d'un live de Zool. 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L'agenda, c'est déjà terminé pour aujourd'hui, mais pas de panique, je vous retrouve demain pour un nouvel agenda. Restez bien sur le 92FM pour écouter Curiosité, notre émission d'actu locale, juste après une petite pause.

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1: Bonsoir à tous et bienvenue sur Prune. Vous êtes bien branchés sur 92 FM et vous venez d'atterrir dans Curiosité, l'interlude, le live. Je suis Joachim au micro ce mercredi soir et comme vous le savez, je suis très content de vous retrouver. Je pense que ça s'entend. Pour vous retrouver pour une heure de musique en direct, de rencontres, de partage et de bonnes vibrations. Au programme ce soir, des découvertes des artistes à garder à l'œil et surtout à l'oreille. Une interview pour plonger dans un univers émergent et une session live exclusive ici même dans le studio de Prune. Comme chaque mercredi, l'interlude de live, c'est votre moment pour souffler un peu, ouvrir grand les oreilles, se laisser surprendre et laisser la musique prendre toute la place, même si elle décide de nous amener ailleurs. Alors installez-vous, montez le volume, lâchez prise et laissez-vous emporter par l'interlude de live, votre rendez-vous du mercredi soir sur Prune.
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1: Le printemps s'installe et avec lui, le studio fleurit lui aussi. Avec mes côtés, Sophie, Ismaël et bien sûr nos invités du jour. Bonsoir à tous.
2: Salut.
1: Et qui dit interlude, du coup, en live dit forcément invité dans le studio. Et donc ce soir, on a le plaisir d'accueillir Krenoka.
3: Salut!
1: L'interview commence juste après. Un live un peu particulier vous attend en format acoustique accompagné de son acolyte Étienne à la guitare.
4: Bonjour l'équipe.
1: Mais avant de les retrouver en musique, on commence avec une première partie d'interview menée par Sophie pour plonger dans l'univers de Krenoka ici sur Prune.
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5: Comme l'a annoncé Joachim, ce soir on reçoit Krenoka accompagné d'Étienne à la guitare. Déjà, vous avez peut-être déjà écouté ses projets de groupe, donc comme Tevani ou Boys in Lilies. Aujourd'hui, on découvre son projet solo qui promet une excursion dans la pop alternative, accompagnée d'une bonne dose de synthé rétro des années 90. C'est aussi des paroles fortes et plein d'émotions qui se déchargent, passant de sujets comme la solitude, la colère, la féminité cabossée et bien d'autres. Mais tout ça, on va laisser parler l'artiste et découvrir son univers qu'on a tous hâte d'entendre. Bonjour Anastasia, alias Krenoka. Donc déjà, très content de t'avoir et aussi Étienne, bien sûr. Tu as d'abord réalisé des projets de groupes que j'ai cités en introduction. Donc, c'est des groupes qui ont tous une influence musicale bien distincte de ce que j'ai pu écouter. Et qu'est-ce qui finalement t'a mené vers un projet solo ?
3: Bonjour Sophie, déjà, très heureuse. Bonjour Joachim. Bonjour Étienne.
4: Salut.
3: C'est une question intéressante. En fait, j'ai commencé la musique en 2012, donc c'était il y a quand même un petit moment. Avec Boys and Lilies, en effet, pendant 4 ans, on a vraiment créé plein de choses ensemble. Donc dans ce projet, il y avait Laure Bernot, qui est aujourd'hui dans Toucan Toucan, et puis il y avait Marie-Lou, qui est aujourd'hui dans Okelou, qui est assez, ou Oclou d'ailleurs, pour les personnes qui le disent autrement. Bref. Et on a vraiment fait nos armes toutes les trois. Et puis ensuite, bah forcément, au bout de 4 ans, c'est un peu comme un couple, tu passes à autre chose. Et j'ai eu ce projet rock qui s'appelle Tevani, qui a pas mal joué à Nantes, d'ailleurs, pour l'époque. Donc du rock un peu très dynamique. Et en fait, je pense que Krenoka, c'est un petit peu le mélange de ces deux... de ces deux esthétiques musicales, parce que Boys and Lilies, c'était de la pop électro assez vaporeuse. Tevani, c'était du rock... punk, bien garage aussi. Et Krenoka, je pense qu'il y a un peu ces deux trucs-là. Du coup, ça se dit pop alternative, mais il y a eu un besoin de faire des choses toute seule. Mais aussi, je pense que je me suis sentie tard, finalement, parce que c'était en 2019. Donc, j'avais plus de 30 ans, 31 ans. Mais je me suis sentie légitime de faire un truc toute seule. Ce qui, ça aura mis quand même quelques années, quoi. C'est pas facile, pas simple.
5: J'imagine bien. Et justement, donc, ton nom de scène, c'est Krenoka. Est-ce que ça a une signification particulière ?
3: Alors oui, Krenoka, c'est... en gros, je ne voulais pas avoir un nom où quand tu tapes, bah, par exemple, tes vanilles sur Google, bah, c'est bien galère de nous trouver musicalement. Et en fait, j'étais en coloc avec des super copines, Lorraine, Adèle et Marie-Lou. Et on faisait souvent du blorg, ce qu'on appelle du blorg. Donc c'est un langage un peu comme tu fais quand t'es enfant où tu parles n'importe comment. Et puis Adèle a sorti Krenoka au cours d'une conversation qui n'avait ni queue ni tête. Et je sais pas, j'ai attrapé le mot dans les airs comme ça en me disant tiens, je cherchais un nom de projet et ça sonne bien à mon oreille, j'aime bien. Il y a un truc un peu crrrr. Et Étienne rit. Merci, tu es mon meilleur public. Et voilà, et je l'ai attrapé, je l'ai gardé. Et puis finalement, aujourd'hui, alors les gens ne retiennent pas facilement. Donc, Krenoka comme un créneau cafoiré, j'aime à dire, pour retenir un peu le nom. Mais quand tu le tapes sur Google, en général, c'est bien référencé.
5: Oui, on trouve assez facilement, je te rassure. Bah, du coup, on va parler aussi de ta nouvelle mixtape qui est sortie récemment, donc au mois d'avril, que tu as intitulée Small Eclipse of the Heart. Bah moi du coup je pense tout de suite à toute seule Eclipse of the Heart, donc je sais pas s'il y avait un clin d'œil aussi.
3: Oui,
5: à
3: clairement
5: ça. Ouais, complètement. Ouais. Bah qu'est-ce qui t'a amené du coup
3: Bah en fait Total Eclipse of the Heart de Bonnie Tyler, c'est un putain de morceau, voilà, je le dis, j'adore cette track, les paroles sont ouf, c'est un duo, ça parle d'amour, mais c'est un peu renaître de ses cendres, mais en couple. Et en fait il y avait une envie pour moi de enfin, comment dire, cette mixtape, c'est beaucoup de chansons d'amour, mais c'est le phénix qui renaît, mais toute seule. Et c'était un peu ce clin d'œil, mais pour voilà, prendre le contre-pied de cette histoire. Même si, encore une fois, cette chanson, je vous invite à la réécouter, mais attentivement, en dépassant ce truc de ah, « c'est Bonnie Tyler ». Non, je vous jure, c'est très poétique et les mélodies, c'est méga catchy, c'est zinzin. Voilà, donc la petite référence. Et voilà, je sais pas, symboliquement, une petite éclipse du cœur, c'est... Voilà, j'en ai chié, mais là, ça va mieux. Je suis sortie de l'éclipse.
5: C'est une bonne nouvelle. Ouais. En tout cas, c'est très beau comme titre. Et bah justement, comment, en quelques mots, tu décrirais cet album, ou si tu as envie d'un peu plus développer
3: C'est une mixtape... En fait, je suis assez contente. Déjà, je l'ai travaillé avec donc Pierre Cheguillaume, qui est un Nantais qui a pas mal bossé pour plein d'artistes différents, dont en plus connu Zao de Sagazan, qui est pas de Nantes, mais que je pense vous connaissez. J'adore bosser avec lui. Je bosse avec lui depuis le début. Et il y a eu à la fois l'envie de faire des titres assez forts, assez pop, et puis de faire des interludes un peu plus expérimentales. Ça, c'est mon petit côté, un peu comme la première mixtape que j'ai sortie il y a quelques années, là, qui s'appelle Earth Capsules. Donc, il y a un mélange des deux. Et vraiment, tu traverses... C'est une sorte de journal de bord, quoi. C'est comme si tu étais dans un journal intime et que tu traversais plein d'états émotionnels qui, je pense, sont assez universels, finalement, au travers de ces titres, que ce soit les notions de rupture, de s'adresser directement à des gens qui ne vont pas en psychothérapie, par exemple, pour ne pas parler des mecs cis, pardon. Mais voilà, tu traverses des sentiments, le fait d'être très triste, mais en sortie, en boîte de nuit, ça arrive aussi. Enfin, je sais pas, Étienne, tu définirais comment cette mixtape ?
2: Elle est très dansante et très triste à la fois, donc ça crée un contraste assez fort de si les gens ne parlent pas anglais, ils comprennent pas que c'est un peu intense, mais les gens vont danser quand même à fond là-dessus, et c'est canon.
3: Trop sympa.
5: Parce que j'avais, c'est très sympa parce que du coup c'est vrai que des fois on se détache un peu du propos, mais en même temps il y a des choses qu'on ressent indirectement finalement dans le ton de la voix. Parce que j'avais vu aussi que tu avais dit un manuel de survie émotionnelle, et ça j'avais beaucoup l'idée de d'écouter les chansons et en fait finalement de décortiquer un peu ce qu'il y a et de se retrouver aussi dans des justement états assez finalement universels.
3: C'est marrant parce que on a fait une release party à Tours là ce week-end. Et mon frère m'a dit, et mon frère est quelqu'un de très difficile, très exigeant. Et vraiment, quand je suis sortie de scène, on a tchatché, puis tout le monde était là, ouais, c'est génial, c'est tellement joyeux et tout. Il m'a dit, mais en fait, Nasta, quand on écoute tes paroles, c'est hyper triste, quoi. C'est hyper deep sur une musique, effectivement, qui est un peu plus rentre dedans. Donc voilà, ouais. Petit manuel de survie, les gars, les filles, et les non-binaires, et tout le monde, en fait.
5: tout le monde. Donc dans ton projet, ça se construit autour de différents éléments musicaux. Donc il y a aussi de l'autotune, beaucoup de synthé, et il y a aussi du coup un marquage un peu alternative pop. Est-ce que tu pourrais toi plus nous décrire finalement ton univers musical un peu plus en détail?
3: Eh ben c'est simple, dans le studio de Pierre, il y a plein de synthés, il y a plein d'analos, et du coup, quand on est ensemble, on s'amuse avec tout ça. Je pense que le côté alternatif, c'est que, je sais pas, Étienne, n'hésite pas à m'aider là-dessus, parce que je trouve que c'est hyper dur pour un artiste de décrire son univers. Qu'est-ce que tu dirais, toi?
2: Le truc, je vais pas parler à ta place, mais t'as 1000 influences différentes, on sent quand même énormément les

0: C'est pour ça le de Krenoka, c'est, je trouve que c'est assez ça match avec la musique. Et puis je pense qu'il y a aussi une traversée, notamment dans cette mixtape, on traverse plein de styles différents. Je vois Roller Coaster par exemple, qui est le premier morceau qui ouvre cette mixtape. Il est toutouka, toutouka. Enfin, voilà, il y a une petite drum très punk avec un gimmick de synthé pareil qui est un peu fête foraine, quoi. Il y a I'm Sad qui est dance à mort, Eurodance même. Sort It Out, clairement influencé de la Madonna de 2000. Qu'est-ce qu'on a? Tonight, qui a été produit avec M. Shepherd, donc Mathieu, qui m'accompagne aussi sur scène, qui est un peu plus pop à la OK Lou, d'ailleurs. Je sais même pas comment on décrirait son style, mais... Et puis Hey Babe, à la fin, alors rien à voir, là on est plutôt sur du James Blake avec un piano-voix très épuré pour justement finir là-dessus. Enfin, je pense que ça aussi, c'est ce qui me caractérise comme beaucoup, beaucoup d'artistes. Et d'ailleurs, je trouve ça super parce que souvent, on nous dit « Ouais, oh non, je vais arrêter de bitcher. »
1: Oh là là.
0: Ouais, ça allait partir.
1: C'était sur qui? Moi, je veux savoir.
0: Sur
1: qui? Donne des noms.
0: Non, je ne dirai rien. Non, mais je crois que certaines personnes ont besoin qu'on reste dans une esthétique. Ça les rassure, ou en tout cas, c'est quelque chose de cohérent. Et là, là, là, là. Moi, j'aime pas, j'ai jamais aimé ça. J'adore faire plein de trucs. Et la preuve en est, Boys and Lies, on était sur un truc vaporeux. Et puis après, je passe dans Tevani, qui est un truc punk, rentre dedans. Je trouve que moi-même, en tant qu'auditrice, j'ai besoin dans un album qu'on m'emmène dans plein d'endroits différents, dans plein de styles différents, parce que sinon, je m'ennuie. Et peut-être que j'espère en tout cas dans cette mixtape qu'on a réussi à aller dans plein d'univers différents, mais en restant quand même assez cohérent avec ce son et surtout le mix que j'ai fait avec Jennifer, qui est une super mixeuse avec qui je bosse depuis quelques années, pour trouver une cohérence dans tout ça.
2: Ouais, moi, je viens de dire, l'important, c'est surtout que de se faire kiffer quand même. Et
0: oh my god, oui.
2: D'avoir ta musique aussi.
0: I agree.
2: Du coup, on va finir la première partie ici, et puis on va bientôt découvrir le live et en inédit, en acoustique. Voilà.
0: Trop bien.
1: Je peux juste me permettre de dire,
0: oui.
1: Là, vous passez d'une mixtape méga dance à un truc méga doux.
0: Oui, on va expliquer un petit peu aussi cette version acoustique.
2: En fait, je devais faire l'introduction de la musique que tu as choisie, donc vraiment.
0: Sorry. Ah oui, mais j'ai perdu. Bien sûr, pas de problème.
2: Donc du coup, tu as choisi justement All Saints de Pure Chores. Et que tu as choisi, et est-ce que tu veux nous en parler rapidement?
0: Carrément. Alors du coup, le groupe des All Saints, pour moi, c'est un groupe phare, parce que j'ai acheté cet album quand j'avais, je pense, 11 ans. C'était un best-of et j'adore cet album. Et cette chanson, Pure Shores, c'est pour celles qui savent, si vous connaissez, alors zut, La Plage, voilà, avec Leonardo DiCaprio. C'est un film qui m'a traumatisée parce que c'était interdit aux moins de 12 ans. Et nous, on avait passé quand même en se faisant passer pour des plus de 12 ans. Et puis, je suis ressortie. On était 6, on est ressortis du ciné. On était là, mais qu'est-ce qu'on vient de voir? C'est horrible et tout. On ne s'attendait pas du tout à ça. Mais du coup, dans ce film, il y a cette chanson. Et je ne sais pas, c'est les synthés de Obel. Un producteur, j'ai pas son nom, mais il a bossé aussi pour Madonna et je sais pas, j'adore cette chanson, c'est trop beau.
2: Et let's go pour découvrir
0: À la plage.

0: C'était All Saints avec Pure Shore sur Prune. Allez, vous l'attendiez tous, c'est l'heure du live sur Prune, live acoustique.
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0: Merci. Je m'auto-clappe. Ce morceau, c'était The Wanderer, a song for Timothée Chalamet. Mais en fait, en vrai, je l'aime plus trop, Timothée. On pourra en débattre si vous voulez. Le prochain morceau, je vais attraper ma basse. Et il s'appelle The Comfort of Habits. Et c'est un morceau, en fait, que j'ai écrit à un moment où j'étais en couple depuis quelques années. Et ça m'a, je sais pas, enfin, vous me direz, vous, quand vous êtes en couple, mais depuis longtemps en tout cas, mais je trouve qu'on prend certaines habitudes et ça nous amène à un confort qui à la fois peut être une liberté mais aussi une prison. Et on se fait chier, quoi. Voilà. Donc quand Étienne sera prêt, on y va.
1: I think I'm ready.
0: You're ready? Oh, that's amazing. The comfort of habits.

0: Yeah.
1: C'est méga rock.
0: Voilà, donc on vous a présenté une mixtape hyper péchu et tout, mais là c'est la version acoustique avec Étienne. Oui, c'est normal.
1: Je me réaccorde, l'équipe.
0: C'est quel morceau là ?
1: C'est Tonight, ça veut dire ce soir.
0: Ah oui, c'est vrai. Alors, Tonight, on va avoir du clic, mais il faut pas le dire.
1: Hop là.
0: Tonight, c'est un morceau... Attends, je coupe un peu la reverb quand même. Tonight, c'est un morceau donc, qui a été écrit avec Mathieu, Mathieu M. Shepherd, qui est aussi sur scène avec moi. Et c'est un morceau, j'aime bien raconter, en fait, on était tous les deux le cœur brisé. Et on s'est retrouvés en été, quelques jours en été chez lui. Et ce morceau est né. Et... pas du tout la même ambiance que le morceau sur la mixtape. Là, on est vraiment sur le morceau en acoustique. Et avec Étienne, on a inventé d'autres petites choses qui sont somme toute sympatoches.
1: On laissera les gens juger.
0: Moi, je juge et j'adore. J'aime ce que vous faites, l'équipe. Allez, non, c'est parti.

0: Oh, on est dans la forêt, là, au Canada, à chaque fois. Bravo, Étienne, c'était beau. Non, bah, je sais pas, ouais, j'aime bien. C'est quoi, après ?
1: C'est Frozen.
0: Frozen. Et ah, je te remercie, merci, j'ai une super assistante, merci. Alors, Frozen. Il reste combien de temps ? Ouais, super. On est dans les temps, Étienne.
1: Carrément dans les clous, on n'avait rien calculé. C'est notre métier, on est professionnels.
0: Frozen, donc c'est un titre de Madonna. Je cite énormément Madonna. Vous savez, on a tous et toutes des petites obsessions. Eh bien, moi, c'est Madonna. Mais Madonna entre 97 et 2003. C'est-à-dire que souvent, les gens, ils ont... Holiday. Je crois que c'est elle qui chante ça. Moi, je connais rien de ce qu'elle a fait dans les années 80. Par contre, quand vous écoutez vraiment ces trois albums entre 97, 2000 et 2003... Franchement, c'est, je sais pas, c'est juste, j'allais dire, c'est du génie, je ne sais pas, mais en tout cas, c'est moi, ça me touche énormément, ces trois albums qui m'accompagnent encore aujourd'hui. Et Frozen fait partie de l'album de 97, et, ou 98 d'ailleurs, je ne sais plus. Ray of Light, voilà, et j'adore cette track, c'est trop beau. Et donc, on va vous l'interpréter à notre sauce. Attends, parce que moi aussi, il faut que je m'accorde. Voilà, donc Madonna. Sinon, c'est Krenoka. Ah, mais ça rime. Is this a sign? Is this a dream? Maybe one day, en concert. Non, en duo, en collab, dirais-je. Ça va, Titi?
2: Presque.
0: Il est presque prêt. Donc, tous les morceaux, voilà, je peux vous raconter, tous les morceaux ont été réarrangés par Étienne. Pour cette formule acoustique. Et nous jouons d'ailleurs à feu à Nantes samedi. Voilà, c'est le 9, je crois. Donc voilà, l'entrée est gratuite, je crois. Je ne sais. Non, c'est payant. C'est carrément payant, en fait.
1: On a des salaires, en fait.
0: On a des salaires à faire. Et on joue avec Mita, Swan, ce bon vieux Swanos qu'on adore, qui va faire une formule exceptionnelle en solo, en acoustique version. J'ai trop hâte de découvrir. Ah !
1: Bonjour.
0: Bonjour. Si vous êtes dans votre voiture, inspirez et expirez. Les bouchons vont passer vite.
1: Ne fermez pas les yeux, je vous en supplie.
0: Ne fermez surtout pas les yeux.
1: C'est parti.
0: Ok.

0: Thank you.
1: À tout de suite.
0: Merci, Prune. Au revoir, Prune.
1: Non, reviens.
0: On revient. À tout de suite, Prune.
1: À tout de suite.
2: Tellement doux ce live, merci Krenoka pour ce live incroyable pour nos oreilles. On reprend l'interview juste avant, on s'écoute Madonna sur Prune, qui est évidemment le choix de nos invités, et c'est évidemment donc pour le plus grand plaisir de Krenoka.

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1: C'était Madonna avec I'm So Stupid. Krenoka sont toujours nos invités. Krenoka est notre invité dans le studio de la première radio universitaire nantaise avec Sophie.
2: Krenoka featuring Étienne Kenea.
3: Hi guys, it's me back again.
4: Et bien on est reparti pour cette deuxième partie d'interview après un live incroyable et inédit en acoustique. Qu'est-ce que vous en avez pensé? Enfin, qu'est-ce que vous avez ressenti? C'était sympa.
2: Moi, j'ai fait quelques bains de basse. Et oui, j'avoue tout, les amis. Sinon, c'est toujours un vrai plaisir de faire ça. C'est très étrange sans public. Enfin, vous étiez là, évidemment.
1: On applaudissait
2: dans
1: backstage.
2: Dans backstage. Mais non, vas-y, Étienne, toi, t'as ressenti quoi?
3: C'était waouh, très bien. Non, j'étais là au moment.
2: Et public, il chante bien.
3: Hein. Oh là là.
2: Et là,
3: oh
2: tout le monde dit, ouais, c'est voilà, vrai. Voilà. Non, mais c'est beau. J'adore. C'est j'adore ce qu'il a fait de mes chansons.
4: C'est vrai que c'était super, franchement.
3: C'est gentil, merci.
4: Je voulais revenir sur justement la mixtape, parce qu'il y avait une... sur la direction artistique, justement, parce qu'il y a beaucoup de choses qui ont été faites, notamment dans le clip. Et c'était en collaboration avec le studio...
2: Cabriole,
4: je me suis perdue.
2: T'inquiète.
4: Est-ce que tu as envie d'en parler? Est-ce qu'il y a un site web aussi où on peut accéder?
2: Ouais, grave.
4: Et il y a des justement, je suis allée, il y a des beaux messages et tout, j'adore.
2: Ah, trop bien.
4: Donc, est-ce que tu en as envie d'en parler?
2: Oui, grave. Cabriole Studio, en fait, c'est Florine et Léa qui sont du côté de Clermont-Ferrand et qui ont fait notamment le clip de Parsec avant moi, qui est un groupe d'ailleurs, je vous invite à aller écouter, c'est trop bien. Et du coup, elles ont fait, elles m'ont contactée en me disant on adore ta musique, on a découvert, est-ce que tu serais chaud qu'on te fasse un clip? Clairement oui. Et elles ont tout fait en papier découpé, stop motion, bon aussi avec un peu de tablette, enfin hein, je sais pas comment on dit, pas tablette, mais du dessin animé, on va dire. Mais elles ont vraiment repris l'histoire du Business Crew, qui est en fait un crew, une équipe de petits bonhommes qui vont écrire des mots d'amour ou autres aux personnes qui n'arrivent pas à poser des mots sur ce qu'ils ressentent. Et donc dans l'extension un petit peu de cet univers, mon frère qui est programmeur, je crois on dit, il fait du code, je lui ai dit « Ah, Dimi, s'il te plaît, fais-moi un site et tout pour pas cher ». Et il a accepté. Et vraiment, il m'a fait un truc, je lui ai donné un peu l'idée, je lui avais dessiné les trucs et il m'a dit « Ok, vas-y, je te le fais et tout ». Il me l'a fait pour 100 balles. En vrai, il est sympa parce que vraiment, ça coûte hyper cher de faire ça. Et donc, effectivement, vous pouvez tous et toutes, venir déposer des mots d'amour sur ce site. Ça peut être des mots... c'est anonyme. Donc, en fait, si tu veux déclarer ta flamme à quelqu'un sans que cette personne sache qui c'est, c'est possible. C'est sur le Linktree de Krenoka sur l'Instagram, si jamais vous recherchez ça. Mais je trouve que c'est hyper chouette aussi de lire les petits mots parce que ça donne de l'espoir. Je trouve.
4: Ouais, moi je trouve ça très beau justement, la démarche. On va passer par un peu plus explorer du coup vos univers aussi un petit peu musical, un peu plus personnel. Donc, est-ce que finalement il y a un groupe ou un artiste qui pour vous a été fondatrice?
2: Moi je sais, Étienne peut répondre pour moi je pense.
5: Mado?
2: Ouais, c'est Madonna.
5: Je sais pas si on
2: ah, toi nouveau. T'es plus là, Étienne.
3: Allô, hi, ah, voilà. Bonsoir, back again.
2: Back again.
3: De retour. Je dirais Mado pour toi,
2: ouais,
3: en effet.
2: Madonna. Toi, ce serait qui?
3: En vrai, j'en ai aucune idée.
2: Bourvil.
3: Non, Patrick Watson, moi, dès le plus jeune âge, Agnès Obel. Des trucs, des chanteurs et chanteuses très doux. Voilà.
2: Ouais, c'est vrai.
3: Et très pop.
2: C'est lui qu'on a vu en concert à Paris?
3: Ouais, c'est lui qu'on a vu en concert à Paris.
2: C'était sympa.
3: Elle n'a pas aimé.
2: C'était sympa, j'ai dit.
3: Ouais, elle n'a pas aimé.
4: C'était une découverte.
2: Voilà, exactement.
4: Est-ce qu'il y a aussi des influences autres que la musique qui vous ont beaucoup inspiré dans vos projets ou dans votre musique?
2: Pour ma part, oui, grave. Tout ce qui est science-fiction, Je suis une très grande lectrice, je crois. J'adore les bandes dessinées, j'adore tout type de livres. Et du coup, je suis férue de SF, que ce soit d'ailleurs en roman ou en roman graphique, comme on dit, bande dessinée. Voilà, c'est ce qui me vient en tête, Étienne. Alors oui, d'ailleurs, Étienne a un projet solo qui s'appelle Étienne Kenéa, donc c'est cool, c'est une, ça fait une interview de deux artistes. Ouais, Étienne Kenéa.
3: C'est méga original.
2: D'où vient ce nom ?
3: C'était en soirée, on s'est dit, voilà, on a fait un mash-up de noms comme ça. Il y avait des copines qui étaient en mode Krenoka, et puis Étienne Kenéa. Oh, ben, en fait, ça sonne bien. Je trouvais que ça sonnait bien. Et puis sur Google, en fait, on tape Étienne Kenéa.
2: Et on trouve
3: Étienne Kenéa.
2: Oh, c'est fou, le référencement, on l'adore.
3: Ouais, ouais.
2: Et sinon, d'autres influences que tu as peut-être ?
3: Moi, j'ai que des influences musicales parce que, en vrai, j'ai pas.
2: Parce que tu ne lis pas et
3: voilà.
2: Que tu vas pas au cinéma.
3: Mais bien sûr, la culture de l'écran, purée, mais sortez de chez vous. Oh là là là là. C'est dingue.
4: Alors, j'ai un problème de gestion du temps, j'ai l'impression. Donc, du coup, je vais devoir passer finalement à la question, est-ce qu'il y a des prochaines dates à venir pour les auditeuristes qui voudraient justement venir te voir ou vous voir, justement, si c'est en formule acoustique ?
2: Sophie, ce n'est pas un problème de gestion du temps, c'est que nous sommes très bavards. Vraiment, c'est de notre faute.
3: J'avais plein de questions. Restons des heures
2: Bousculons
3: ici. Bousculons les programmes, Prune. Allez, on reste.
1: Moi, j'en ai là jusqu'à 5h du matin.
4: Allez, c'est parti.
3: C'est une radio libre ou quoi, l'équipe?
2: C'est clair, c'est
3: allez,
2: pirate.
3: Allez, déposez les
2: où
3: dédicaces.
2: Où est le rhum?
3: Non, ça va pas la tête.
2: Oui, alors, donc, on joue samedi soir, ce samedi 9, j'allais dire février, pas du tout, nous sommes au mois de mai, à Feu. Donc, c'est Feu Bar ou Feu, je sais pas comment on dit.
3: Feu.
2: Donc pas très loin, en acoustique. Ensuite, moi j'ai plusieurs dates. Déjà, il y a une boule noire à Paris qui se fait le 28 novembre, donc prenez vos tickets si vous êtes à Paris. Sinon, avant ça, je ne m'en rappelle plus. Voilà.
3: On joue en action culturelle, mais je ne sais pas si ça marche vraiment
2: ça
3: dans
2: marche
3: les hôpitaux.
2: Pas. Non,
3: ça marche pas.
2: Il ne faut pas dire. Non, mais moi, en tant que Krenoka électrique, parce qu'en fait, jusqu'à présent, on parle de l'électrique, mais on entend l'acoustique. En électrique, il y a Strasbourg, Lille. Donc je crois que c'est 14 mai, 21 mai. Ensuite, il y a une autre date en mai, c'est où ? C'est horrible, je ne me rappelle plus. Sur Linktree, voilà, il y a tout décrit dessus.
0: On le mettra dans le podcast, vous inquiétez pas.
2: Voilà, parfait.
3: C'est juste adorable.
2: Et puis sinon, à Tours, parce que moi je suis Tourangelle en fait au départ, donc à Tours, venez le 5 septembre sur un gros festival, c'est à peu près les îlots électroniques. Enfin, voilà. Bref.
4: Pas mal de dates.
2: Non, mais c'est super. Ah si, on part en Chine. Venez nous voir en Chine, en fait.
3: Okay.
2: Pendant 10 jours.
3: Exerçons notre mandat.
2: Exactement.
4: C'est pas si loin en plus.
2: Non,
4: franchement.
2: Bilan carbone, pas de problème.
3: En vélo,
4: c'est possible.
3: On part maintenant.
4: En tout cas, merci beaucoup à vous deux d'être venus ce soir et de nous avoir partagé ton univers et ta musique. Et merci à Étienne aussi pour avoir accompagné. C'était génial.
2: Très bien. Vous allez mettre une petite musique de Krenoka électrique après ou pas? Non, c'est pas prévu. Ok, donc juste pour info, il reste quoi, 30 secondes? Un petit, à peu près. Donc vraiment, chers auditeurs, donc là, vous avez entendu le live de Krenoka, mais qui est en acoustique. Je vous invite grandement à aller écouter ce que ça donne en électrique si vous ne connaissez pas, parce que ça n'a rien à voir. Je vous invite à aller écouter I'm Sad and Dusty, si jamais vous voulez un truc Eurodance. Sinon, il y a Roller Coaster, qui est un peu plus, pop rock, on va dire, même si j'aime pas trop ce terme. Et puis, qu'est-ce que je peux vous conseiller ? Tonight, qui veut dire...
3: Ce soir.
2: Exactement. Qui est pas mal, qui est en mode plus Okelou / Oclou, si vous aimez. En même temps, on vient de la même école avec Okelou. Enfin, pas la vraie école, mais l'école de la vie, si vous voulez. Voilà, je ne m'arrête plus. En fait.
3: Arrêtez-la.
2: Allez, merci Prune.
1: Franchement, moi, j'ai écouté votre album. C'est clair, ça donne envie de vous écouter et de vous suivre également sur Instagram, Krenoka Computer. N'hésitez pas à les suivre. Pour découvrir leurs morceaux et leur actualité, un grand merci à Krenoka pour ce live qui nous a amené dans l'univers acoustique. Et merci Étienne également.
2: Merci Sophie, merci Joachim.
1: De rien. Merci donc également à Sophie pour cette interview menée avec finesse. On adore.
3: Merci,
1: dernier live le 27 mai sur Prune, 2 semaines de mag. Avant de se retrouver pour le dernier live, donc d'ici le dernier live, Curiosité revient demain, 17h30, avec l'équipe du jeudi. Très belle soirée à tous, et n'oubliez pas, ne vous sentez pas coupable pour ce que vous êtes, soyez fiers de qui vous êtes. Allez, Zobie.
2: Bisous.
6: C'est beau, Joachim. 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

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Ce que vous vous apprêtez à vivre,

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1: Qu'est-ce qui est jaune et qui double de taille tous les jours ? Qu'est-ce qui est presque immortel, qui peut apprendre, possède une mémoire, a des préférences culinaires tout en n'étant qu'une seule cellule unique ? Qu'est-ce qui est déjà allé dans l'espace, aux eaux de Vincennes et dans des centaines d'écoles de France ? La réponse est un organisme hors du commun. Il n'est ni animal, ni végétal, ni champignon, non. Il appartient à la famille des Myxomycètes et vit naturellement dans les sous-bois. Une curiosité scientifique avec une popularité grandissante. Aujourd'hui, nous allons parler ensemble du blob. Bonjour et bienvenue en 2022, vous êtes toujours bien à l'écoute du Labo des Savoirs. On vous prépare une année d'émissions de science, de découvertes et de radio faites maison. Et ce soir, c'est le blob qui ouvre cette saison. Cette cellule unique, jaunâtre, aux milliers de noyaux, ne ressemble pas à grand-chose à première vue, mais vous allez le voir, elle nous réserve bien des surprises. Physarum polycéphalum, de son vrai nom, n'en finit pas de nous étonner. Pour ceux qui n'ont jamais entendu parler de lui, nous allons vous le faire découvrir grâce à deux scientifiques qui le côtoient depuis des dizaines d'années et qui interviendront dans cette émission. Et pour les amateurs convaincus du blob, restez, vous pourriez bien apprendre de nouvelles choses. Chercheur à l'université de Nantes, Christophe Thirier travaille sur le blob depuis les années 90. Il étudie les gènes et leur régulation et se sert du blob pour faire ressortir des mécanismes d'épigénétique qui seraient difficilement visibles autrement.
2: Ce qu'il rend particulier, c'est parce qu'il forme des cellules géantes, donc avec des millions de noyaux à l'intérieur d'une seule cellule, et que ces millions de noyaux font exactement la même chose tout au long du cycle cellulaire, donc tout au long du processus de vie.
1: Connu pour sa croissance démesurée, le blob s'invite partout, des laboratoires aux salles de classe, de la Station spatiale internationale à très bientôt des milliers de foyers pour une expérimentation à grande échelle. On vous raconte son épopée en deuxième partie d'émission. Nous recevrons à cette occasion la biologiste Audrey Dussoutour, ambassadrice du blob. C'est elle qui l'a fait connaître et qui en parle le mieux.
3: Moi, j'ai toujours un attachement énorme pour... Enfin, le blob, il aura changé quand même ma carrière. Moi, je lui dois beaucoup à cet organisme.
1: Nous parlerons donc de son nouveau projet de science participative. Derrière le blob, la recherche, un projet mis en place par le CNRS pour cette année 2022. C'est aussi un projet d'ores et déjà victime de son succès. Vous en saurez plus tout à l'heure. Bonne écoute au Labo des Savoirs.
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1: Notre première invitée travaille avec le blob depuis plus de 30 ans, avant même qu'il ne soit popularisé dans les médias. Christophe Thirier est épigénéticien à Nantes. À l'occasion d'une conférence publique donnée au Muséum d'Histoire Naturelle de Nantes, appelée « Le blob, ni animal, ni végétal, ni champignon, un organisme vivant naturellement intrigant », nous avons pu lui poser quelques questions sur ses travaux en préambule de sa conférence.
4: Quand on essaie de présenter le blob, on dit souvent que ce n'est ni un animal, ni un végétal, ni un champignon, mais qu'il a les caractéristiques qu'il emprunte aux trois. Alors pour ceux qui ne connaissent pas le blob Physarum polycéphalum de son vrai nom, qu'est-ce que c'est? Comment on pourrait le présenter?
2: Alors le définir, c'est assez difficile, étant donné qu'il n'appartient pas à un des règnes que vous avez cités précédemment. Par contre, on le voisine plus à quelque chose du type champignon. Et quand on le regarde dans la nature, il a un petit peu un aspect de lichen. Donc, mais il a des particularités qui sont propres à lui, puisqu'il est capable de bouger, alors que le lichen reste immobile. Et donc, ce qui caractérise aussi par rapport au règne animal.
4: Depuis combien de temps travaillez-vous avec le blob et qu'est-ce qu'il a de si particulier? Pourquoi c'est un modèle d'étude en laboratoire qui est pratique?
2: Alors moi, ça fait une trentaine d'années que je travaille avec le blob. Et ce qui le rend particulier, c'est parce qu'il forme des cellules géantes. Donc le côté gigantesque des cellules n'est pas uniquement par rapport à son aspect extérieur, c'est aussi par ce qu'il a à l'intérieur, puisque c'est un organisme qui est multinucléé, donc avec des millions de cellules à l'intérieur, des millions de noyaux à l'intérieur d'une seule cellule, et que ces millions de noyaux font exactement la même chose tout au long du cycle cellulaire, donc tout au long du processus de vie.
4: C'est donc des noyaux synchronisés, c'est ça ?
2: Ils sont synchronisés de façon naturelle, c'est-à-dire que l'organisme synchronise ses noyaux.
4: Vous dites une cellule géante, ça peut mesurer jusqu'à combien ?
2: Ça fait environ de diamètre, nous au laboratoire, on les fait d'environ 5 à 7 cm de diamètre, mais ils peuvent atteindre plusieurs mètres de diamètre si on les laisse proliférer.
4: Quand on voit des reportages sur le blob, on voit une sorte de matière jaune, un peu filandreuse dans des boîtes de pétri. À quoi ça ressemble de travailler au quotidien avec un blob en laboratoire ?
2: Bien souvent, quand je montre une image du blob, comme moi je l'utilise au laboratoire, les gens ont toujours l'aspect d'un œuf sur le plat. C'est-à-dire, puisque je le fais pousser, moi, sur des filtres de papier, donc c'est des filtres de papier blanc, et au milieu, il y a une masse jaune qui fait des petites veines, et cette masse jaune, c'est donc Physarum polycéphalum.
4: Alors, un œuf sur le plat, vous avez combien ? Vous avez plein de boîtes de pétri, enfin plein de papier blanc comme ça ?
2: On peut multiplier le nombre de boîtes qu'on veut, parce que de toute façon, quand on fait une cellule géante, comme nous on l'a fait au laboratoire, on la prépare la veille pour le lendemain. Donc les cellules ont la capacité de fusionner entre elles pour ne former qu'un seul individu.
4: Vous prenez une des cellules et...
2: Donc on prend, pour faire nos expériences, on prend une cellule géante qu'on peut ensuite couper en morceaux. Ça nous permet de faire des différentes expériences sur une même cellule. Et ce type de cellule, on peut les multiplier autant de fois qu'on veut, puisqu'on nous maintient nos cellules en culture agitée. Donc on peut faire les volumes qu'on veut en culture agitée. Et on prépare donc du jour au lendemain nos cellules géantes.
4: Ça veut dire quoi, culture agitée ?
2: Culture agitée, c'est-à-dire qu'elles sont dans un milieu liquide et puis qu'elles sont sous agitation pour qu'elles prennent tous les nutriments et soient oxygénées.
4: Est-ce que vous pouvez les modéliser numériquement ?
2: Moi, je n'ai pas la capacité à le faire. Certains le font. Il y a des physiciens qui travaillent sur les aspects modélisation et capacité à formation de réseaux de l'organisme. Oui.
4: Alors, l'espèce serait sur Terre depuis environ 1 milliard d'années. Le blob est donc intelligent. Il sait sortir d'un labyrinthe. Il aurait aussi la capacité de rajeunir. Vous utilisez et côtoyez le blob pour vos recherches depuis donc près de 30 ans. Est-ce qu'on continue de découvrir des choses sur son comportement, son alimentation, son fonctionnement, ou ça y est, c'est un organisme qui n'a plus de secrets pour nous ?
2: Non, l'organisme a beaucoup de secrets pour nous. Déjà, ne serait-ce que comprendre comment ces différents aspects qu'on observe, que ce soit de l'intelligence, que ce soit sa mobilité, qu'est-ce qui fait que ça se passe comme ça ? À quel niveau les choses sont régulées ? Est-ce que c'est... au niveau de son matériel génétique, ou est-ce que c'est au niveau de toutes les machineries qui sont à l'intérieur de la cellule ? On ne sait pas encore.
4: Alors comment on fait pour essayer de savoir ?
2: On fait des expériences pour regarder s'il y a des changements qui se produisent à un niveau ou à un autre niveau dans la cellule en fonction de l'état dans lequel on le met.
4: Alors justement, vous utilisez le blob pour étudier l'épigénétique,
2: oui.
4: C'est l'expression des gènes.
2: Les régulations des gènes, oui, les mécanismes de régulation des gènes.
4: Donc vous utilisez notamment le blob pour étudier l'épigénétique et l'expression des gènes. Donc une science qui étudie l'expression des gènes, l'épigénétique, mais donc sans toucher au matériel génétique, à l'ADN, comment l'environnement peut influencer ce qui se passe au cœur de nos cellules ?
2: On va prendre un exemple assez simple, c'est-à-dire que par exemple, quand une cellule est soumise à ce qu'on appelle un choc thermique, la cellule est avertie par des capteurs qu'elle est sous une forte température et va commencer à générer des protéines qui vont justement protéger la cellule de ce choc thermique. Donc c'est ce qu'on appelle par exemple des protéines heat-shock. Donc, qui font justement que la cellule va pouvoir résister à un choc thermique. Donc, c'est l'influence entre le monde extérieur et le monde intérieur de la cellule. Il y a des capteurs qui sont là pour mesurer ce qui varie. Ça donne des informations à l'intérieur de la cellule. Ces informations remontent ensuite jusqu'au niveau du matériel génétique pour exprimer ou éteindre certains gènes. Donc on peut regarder, en influençant le monde extérieur, ce qui se passe au niveau des gènes, c'est-à-dire est-ce que ces gènes sont dans un environnement activé ou inactivé.
4: On a notamment parlé pendant longtemps de la pollution qui influence les cellules humaines et qui pourrait les faire devenir cancéreuses. Est-ce que c'est quelque chose de semblable qui se passe avec le blob ?
2: C'est le même ordre d'idée dans le sens où une cellule, en fonction de l'environnement qui peut être toxique, va perdre certaines régulations et dans ce cas-là va devenir cancéreuse.
4: Et que vient faire le blob dans cette histoire ? Pourquoi est-ce que Physarum polycephalum est utile dans vos recherches ?
2: Le blob est par définition quelque chose qui grossit de façon indéfinie. Donc, c'est le fait de grossir indéfiniment, d'être dans un système prolifératif de façon indéfinie, mime un peu un système cancéreux. Moi, de mon côté, ce que j'essaye de voir, c'est est-ce qu'il est possible d'affecter de façon plutôt d'agir sur l'environnement du matériel génétique pour que la cellule ne soit plus dans un état de prolifération indéfinie. Ce que j'essaye de faire, c'est plus de prendre le blob comme un modèle de cellule cancéreuse et de dire comme ça, comment est-ce que je peux freiner sa prolifération.
4: Si vous trouvez une solution pour stopper la prolifération d'un blob, on peut se dire que cette solution peut être appliquée peut-être à des cellules cancéreuses humaines ?
2: Alors, l'application n'est jamais directe, mais la piste, oui. C'est-à-dire qu'on peut avoir des éléments qui disent comme ça, tel facteur ou tel autre facteur favorise ou non la prolifération. Et en fonction de ça, regarder dans des cellules humaines si ce facteur est retrouvé et si ce facteur affecte également la prolifération.
4: C'est un modèle qui prolifère, vous l'avez dit. Tout à l'heure, vous avez parlé aussi de noyaux synchronisés. Est-ce que ça aussi, ça aide dans vos recherches ?
2: Ça aide énormément parce que lorsqu'on travaille, par exemple, sur des cellules en culture, que ce soit des cellules humaines ou d'un animal quelconque, les cellules sont de manière générale asynchrones, c'est-à-dire qu'elles ne sont pas toutes à faire exactement la même chose en même temps. Même si, de manière générale, elles font la même chose, elles ne le font pas en même temps. Donc, de façon pour matérialiser un petit peu, c'est-à-dire que, par exemple, si on met une personne au milieu d'un stade, donc une personne représentera une cellule, si cette personne dit quelque chose dans le stade, sur le volume du stade, en fait, on n'entendra pas la personne. Si on remplit le stade de personnes qui, cette fois, vont dire la même chose et en même temps, ce qui est donc le cas du blob, elles n'ont pas besoin de parler plus fort pour qu'elles soient audibles. Donc les gens entendront parfaitement ce qui est dit parce que c'est une multitude de personnes qui vont dire la même chose en même temps. Maintenant, si on a toujours le même nombre de personnes qui disent la même chose, mais pas en même temps, dans ce cas-là, on va avoir un brouhaha. Est-ce qu'il y a en fait ce qu'on observe quand on est avec des cellules en culture.
4: Donc le blob permet d'amplifier un message.
2: C'est une amplification d'un message, d'une réaction chimique, d'une réaction biologique à un instant T. C'est très pratique puisque les choses sont faites de façon naturelle. Donc on n'a pas besoin d'utiliser d'artifice qui de toute façon à partir du moment où on utilise en expérimentation un artifice, on biaise un petit peu le résultat. Puisqu'on ne sait pas jusqu'où l'artifice affecte le système. Donc là, il est naturellement synchrone, donc on n'a pas de biais par la synchronisation, et ça le rend intéressant par l'absence du biais, mais aussi intéressant par l'absence d'obligation de rendre le système synchrone.

0: titre Somebody New de Don Dolin. Retour avec Christophe Thirier, chercheur à l'Université de Nantes.
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2: Le blob est donc une cellule immense. Chaque noyau contient son ADN, donc son information génétique. Alors chez l'humain, les gènes ne s'expriment pas tous à la fois. Il y a les cellules de l'œil ou les cellules du foie qui n'expriment que les gènes dont elles ont besoin. Mais là, c'est une seule cellule avec plein de noyaux. Comment ça se passe pour le blob ?
3: Ça se passe pareil parce que le blob, non pas, c'est pas qu'il ait plusieurs programmes génétiques qui sont utilisés en même temps, comme on l'a dans un organisme type animal, mais il a plusieurs programmes génétiques qu'il utilise à différents moments de sa vie. Par exemple, quand il est dans un état de prolifération, il ne va pas utiliser les mêmes programmes que lorsqu'il est dans une phase de reproduction sexuée. Donc ces différentes phases font qu'il a plusieurs programmes génétiques et que ces programmes génétiques peuvent switcher, enfin changer de l'un à l'autre et être utilisé en fonction de l'environnement et de ce que la cellule est en train de faire.
2: Donc ce n'est pas plusieurs noyaux qui ont des programmes génétiques différents. Comme c'est synchronisé, c'est tous les mêmes programmes, mais ils s'alternent.
3: Voilà, ils s'alternent en fonction du destin de la cellule elle-même.
2: Comment fait-il pour réguler son patrimoine génétique quand il prolifère ? Puisqu'on l'a dit, il peut devenir très gros.
3: Eh bien, le fait d'être... Le blob a la particularité d'avoir, si on regarde, des veines. Donc ces veines sont vraiment comme on l'a dans un organisme multicellulaire, c'est-à-dire que c'est un système de circulation. Donc on a à l'intérieur du blob des systèmes qu'on appelle des streaming, donc des systèmes de flux dans un sens et dans l'autre, qui mélangent donc les différents facteurs qu'on trouve à l'intérieur des cellules, et les noyaux sont confrontés à ces facteurs de façon à peu près en même temps, étant donné que c'est quelque chose qui est très, très vigoureux. C'est vraiment ce qu'on appelle un vortex à l'intérieur de la cellule. Les choses ne sont pas immobiles.
2: Et donc c'est une sorte de communication, d'autoroute, de message.
3: Voilà, c'est une autoroute et les noyaux prennent les messages au fur et à mesure qu'ils traversent l'autoroute.
2: Alors quand il s'agrandit, comment fait-il pour créer d'autres noyaux ?
3: Il peut devenir très très gros. Alors comme toutes les cellules, dans les cellules de façon générale, une cellule donne deux cellules par ce qu'on appelle le cycle cellulaire et la voie mitotique. Donc on passe par la mitose pour qu'une cellule donne deux cellules. Chez le blob, on n'a pas une cellule qui donne deux cellules, mais un noyau qui donne deux noyaux. Donc ça reste à l'intérieur du même sac, mais les noyaux se divisent à l'intérieur du sac.
2: Vous avez fait une thèse sur l'immunochimie des histones dans les années 90. Alors avant d'aller plus loin, qu'est-ce que c'est qu'un histone ?
3: Alors l'histone, c'est une petite protéine qui est associée donc à l'ADN. C'est une petite bobine, et l'ADN s'enroule autour, et il y a une multitude de petites bobines qui font que l'ADN est comprimé à l'intérieur du noyau. Dans une cellule humaine, on estime qu'il y a environ 2 mètres d'ADN, donc qui doivent rentrer dans quelque chose comme 10 microns, un sac de 10 microns de diamètre, qui subit un certain nombre de modifications enzymatiques. Et ces modifications enzymatiques interviennent dans les mécanismes de régulation des gènes et sont donc des acteurs principaux de l'épigénétique.
2: Et le blob a des histones ?
3: Le blob a des histones qui sont très... Ça fait partie des protéines les plus conservées dans le règne du vivant, dans les cellules, ce qu'on appelle nucléées, eucaryotes. Donc ça fait partie des molécules les plus conservées. Donc le blob a bien évidemment ses histones et ressemble étrangement à des histones humaines.
2: Déjà dans votre thèse, vous utilisez le blob comme modèle. Quelles ont été les premières conclusions de ces recherches ?
3: C'est que les protéines, entre elles, font... Il y a les histones, donc c'est une famille de protéines. Il y a plusieurs classes à l'intérieur de cette famille. Et l'intérêt était de regarder quels étaient les mécanismes, quelles étaient les dynamiques de certaines de ces protéines à l'intérieur du noyau. Et quelles étaient les interactions, comment on pouvait les mesurer, et l'utilisation d'anticorps permettait donc d'examiner les interactions entre certaines protéines et de voir aussi la perte d'interaction entre certaines protéines qui étaient associées à des activités de la chromatine. Donc, on va par exemple faire, pour un vaccin, on va solliciter le système immunitaire. On fait un peu la même chose, c'est-à-dire qu'on va utiliser un animal pour lui faire faire des anticorps et on va récupérer ensuite les anticorps pour regarder ce qu'on veut regarder. Par exemple, dans les thérapies contre la Covid, par exemple, dernièrement, il y a eu des expériences de transfusion d'anticorps pour justement favoriser l'immunité.
2: Et donc vous, dans vos recherches, vous avez donc injecté des anticorps extérieurs dans un blob pour voir quelle influence ils avaient sur les histones ?
3: Non, j'ai injecté des histones dans des animaux. J'ai récupéré le sérum des animaux, récupéré les anticorps de ces sérums pour ensuite les utiliser de façon biotechnologique pour observer les histones.
2: Et alors, qu'est-ce que vient faire le blob là ?
3: Mais le blob était justement un outil biologique aussi, puisqu'il était là pour regarder ce qui se passe dans la cellule au niveau des histones. Donc le blob était le matériel que j'examinais avec ces anticorps.
0: Comment des expériences sur un être unicellulaire si atypique, dont on a longuement parlé, peuvent ensuite trouver un champ d'application ou d'adaptation sur d'autres organismes et peut-être aller jusqu'à l'humain ?
3: Alors, on n'aura jamais de réponse directement transmissible du blob à l'humain. Ça, c'est utopique de croire qu'on va faire des choses dans ce sens-là. Par contre, on peut avoir, comme je le disais, des pistes sur des choses qui ne sont pas facilement faciles à étudier chez un organisme multicellulaire, un organisme complexe. On va prendre, par exemple, sa capacité à apprendre ou à enseigner. On peut regarder, quand il apprend quelque chose, ce qui se passe au niveau épigénétique, s'il y a des changements, s'il y a des modifications enzymatiques des histones qui se font de façon prépondérante, si ces modifications favorisent ou non l'apprentissage. On peut agir donc avec des drogues pour augmenter ces modifications ou pour diminuer ces modifications. Le fait d'augmenter ou de diminuer, on peut comparer par rapport à un organisme qui n'a pas subi le traitement des drogues, regarder s'il apprend mieux ou s'il apprend moins bien. Donc on peut avoir ainsi une idée si certaines modifications affectent l'apprentissage. Donc ça, ce sera le cas du blob. Mais une fois qu'on a le résultat sur le blob, rien ne nous empêche ensuite d'aller regarder sur un organisme plus complexe si de telles drogues ont aussi un effet sur l'apprentissage. Plutôt que d'aller rechercher des multitudes de drogues et les tester sur des animaux, le blob est un organisme intéressant dans le sens où on peut tester ces multitudes de drogues sur un organisme simple qui va nous donner des réponses rapides pour ensuite transposer et vérifier si ce qui était observé chez le blob est transposable sur l'animal.
2: Donc c'est une bonne base eucaryote.
3: Voilà, c'est juste une base, ce n'est pas quelque chose qui va nous apprendre de façon intrinsèque à soigner tel truc ou à augmenter nos capacités cérébrales. Mais on peut avoir des pistes, par exemple lorsqu'on sait que certaines parties du cerveau sont affectées par Alzheimer, par exemple, on peut regarder si en utilisant telle drogue ou telle drogue, le blob agit de façon différente, si sa mémoire est maintenue, si sa mémoire est diminuée ou augmentée, et regarder ensuite chez des organismes qui miment parfaitement la maladie d'Alzheimer, si de telles drogues ont des effets bénéfiques ou non sur l'animal.
2: Dans cet exemple, vous dites que le blob a une mémoire. Comment il fait pour en avoir une en étant une seule cellule ?
3: Comment il fait ? Il génère donc des modifications. Il y a des modifications de épigénétiques qui sont générées par l'apprentissage. Et l'intérêt de l'épigénétique, c'est aussi la capacité pour la cellule de la donner à sa descendance. Donc ce qui est imprimé au niveau épigénétique reste imprimé pour la descendance. C'est une mémoire épigénétique.
2: Depuis quelques années, on travaille avec des méthodes numériques d'organismes vivants. On utilise des échantillons. Ça permet d'éviter en partie l'expérimentation animale. Qu'est-ce que vous, ça a changé dans vos recherches ?
3: Ben moi, travaillant depuis tout le temps sur le blob, je dirais que moi, ça n'a pas changé grand-chose, puisque je n'ai pas été confronté à un changement de matériel biologique pour aller vers le blob. Je suis resté sur le blob. Je suis sur le blob depuis le début de mes travaux de recherche. Donc, je dirais que pour moi, non. Pour d'autres, peut-être. Je dirais que maintenant, avec le blob, il y a de plus en plus de personnes qui travaillent sur le blob, même si, à l'échelle moléculaire, il n'y a pas énormément de personnes, mais au moins au niveau de la physique, il y a de plus en plus de groupes qui s'intéressent au blob par des aspects physiques. Et ça leur a changé sans doute la vie. Oui, ils ont sans doute dû évoluer surtout sur des aspects de physique expérimentale ou de passer de la physique expérimentale pure à quelque chose de plus biophysique expérimental.
2: Alors, avec la popularisation du blob par Ronald Sutour, peut-être que d'autres chercheurs se sont dit que eux aussi ils pouvaient travailler avec le blob. Est-ce que vous pensez qu'il y en a qui ont eu cette idée ?
3: Certains, oui, bien évidemment, certains se trouvent intéressant d'aller vers le blob pour examiner certaines choses qui sont trop fines à regarder à l'intérieur d'une seule cellule. Donc le gigantisme du blob est attrayant pour ces gens et certains groupes essayent justement de regarder ce qui se passe à l'intérieur du blob qui est justement une seule cellule et regarder ensuite si ce qui se passe à l'intérieur du blob est transmissible et transposable aussi à l'échelle de la cellule d'un autre organisme.
2: Et enfin, dernière question, en ce moment, sur quoi travaillez-vous ?
3: Alors, je travaille sur les mécanismes d'échange des histones, c'est-à-dire que les histones sont des protéines qui sont très mobiles à l'intérieur du noyau. Je regarde comment ces histones s'échangent et comment le côté épigénétique, le message épigénétique, est transmis à deux lots de chromosomes lorsque la cellule est en train de faire de la réplication. C'est-à-dire que dans le cycle cellulaire, on a des phases où le matériel génétique se duplique pour ensuite, avec la mitose, se diviser pour donner deux cellules. Mais pour que les systèmes épigénétiques soient transmissibles, il faut que lorsque de l'étape de duplication, il faut que cette étape de duplication ne soit pas uniquement associée à la duplication de l'ADN, mais également associée à la duplication de toutes les modifications que portent les histones. Donc c'est cette phase que j'examine. J'utilise le blob et je regarde aussi dans des expériences de cognition quelles sont les altérations qui sont produites au niveau de l'épigénétique.
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0: Impossible de parler du blob sans parler de la scientifique qui l'a fait connaître. Audrey Dussoutour est biologiste à Toulouse et depuis quelques années, elle se bat pour ouvrir les portes de la recherche à tous. D'abord aux enfants, en proposant des expériences avec le blob directement dans les écoles, avec le projet « Élève ton blob » en 2021. Des expériences menées en parallèle par l'astronaute français Thomas Pesquet dans la Station spatiale internationale. Et cette année, c'est une autre expérience participative d'ampleur qui a été lancée par la biologiste et par le CNRS. Explication avec Audrey Dussoutour.
4: Derrière le blob La Recherche, ce projet de science ouverte et participative qui vient de commencer, on avait donc jusqu'au 12 novembre pour remplir un questionnaire de pré-inscription. Alors avant de parler de ces inscriptions qui, je crois, ont explosé, en quoi ça consiste ce projet ?
5: Alors le projet derrière le blob La Recherche, le but c'est d'étudier les effets du réchauffement climatique sur les êtres vivants et on a choisi comme modèle le blob parce qu'il est facile à élever à la maison et que en fait il est très sensible à la température et donc c'est très visuel en fait les effets des changements de température. Et ce projet il a plusieurs objectifs. Le premier bien sûr c'est d'acquérir des nouvelles connaissances hein, sur les effets des changements de température sur le vivant. Et le deuxième qui m'intéresse moi plus particulièrement c'est de permettre aux citoyennes d'appréhender la démarche scientifique, c'est-à-dire de comprendre le métier de chercheur. c'est-à-dire de l'établissement d'un protocole, la réalisation des expériences, l'analyse des données, jusqu'à même la publication de ces données, et donc de vraiment les prendre par la main et de leur expliquer tout ce qui est très important en science, dont on parle souvent moins dans les médias. Dans les médias, on parle des résultats, mais on ne sait pas comment on a acquis ces résultats et quel type de règles il faut suivre, en fait, dans les labos de recherche. Donc, par exemple, on va leur parler de l'importance d'un groupe contrôle, de l'importance de la répétabilité des expériences. Donc, ils vont devoir faire eux-mêmes plusieurs réplicas chez eux, leur expliquer la variabilité, les statistiques, etc. Donc c'est vraiment les prendre par la main tout au long du projet, et ils seront vraiment associés dès le départ, puisqu'on va même faire un petit peu la partie bibliographie avec eux. Donc je vais leur présenter en fait les différents articles qui ont déjà étudié les effets de la température sur le blob, parce qu'on part toujours en science de choses qui ont déjà été faites et on construit à partir de ces connaissances. Donc on va vraiment les prendre par la main tout au long du projet. Et le troisième objectif, c'est bien sûr de sensibiliser les gens aux problèmes du réchauffement climatique. Et quoi de mieux que de l'expérimenter eux-mêmes, en réalité, sur un organisme qui est quand même attachant, le blob. Et de le voir souffrir justement des changements de température, ça peut peut-être permettre aux gens de réaliser que le blob est un organisme parmi de nombreux qui vont souffrir des effets du réchauffement climatique.
4: Alors c'est un projet complètement exceptionnel, je crois que c'est une première scientifique de faire appel à autant de citoyens. Comment on met ça en place et comment on convainc peut-être les universités ou le CNRS de lancer un projet de cette ampleur ?
5: Alors, je ne sais pas si c'est inédit en termes de nombre, parce que la science citoyenne, ça existe depuis un petit moment, et il y a beaucoup de personnes qui font des projets de science citoyenne, mais là où c'est plutôt inédit, c'est que nous, on va demander aux personnes d'expérimenter. Habituellement, la science citoyenne, c'est sur de l'observation ou des réponses à des questionnaires, mais rarement de eux-mêmes faire une expérience scientifique à la maison. Donc c'est en ça qui est inédit. Donc le nombre de personnes, c'est clair, c'est assez impressionnant, puisqu'on a reçu plus de 46 000 candidatures. Et pour convaincre le CNRS, en fait, j'ai pas eu à le convaincre, le CNRS, parce que c'est une idée qu'on a eue en commun avec le service de communication à Toulouse, qui m'accompagne depuis des années, qui, en fait, suite au projet Élève ton blob, moi, j'avais une toute petite frustration avec ce projet, c'était qu'il y avait plein de personnes qui m'avaient contacté pour réaliser ce projet, or il était réservé aux scolaires. Et j'avais eu, par exemple, des animateurs d'EHPAD, des associations, des parents qui faisaient l'instruction en famille. Et je trouvais que c'était bien de finalement mettre en place un projet où il n'y aurait pas de limitation. En fait, n'importe quel citoyen peut participer, du moment où il est âgé de 8 ans et qu'il est accompagné d'un adulte. Mais c'était vraiment de l'ouvrir à tout le monde, même aux prisons, aux retraités, vraiment à tout le monde, quoi. Et donc, en ça, il est aussi inédit, parce que vraiment, on a une gamme de la population qui est extrêmement large. Et on va le voir encore plus, je pense, dans les réponses au formulaire, puisqu'on va demander aux gens leur âge et leur motivation pour le projet. Donc, on va voir un petit peu de quel univers ils viennent. Donc, ça va être très intéressant.
4: Oui, j'ai vu qu'il y avait le formulaire qui avait été envoyé, puisque donc vous avez dit 46 000 candidatures. A priori, seulement 10 000 places, 10 000 candidats. Comment vous allez les sélectionner ?
5: Alors là, c'est une très bonne question. Donc oui, on n'avait pas en fait pensé qu'on aurait un tel succès, parce qu'il y avait déjà eu le projet Élève ton blob, donc on pensait que peut-être on aurait autant de participants que pour le projet Élève ton blob. Pour Élève ton blob, on avait eu 5000 participants. Et en fait, je ne sais pas, il y a eu un effet buzz peut-être. Et alors après, bon, il y a toujours un tout petit effet mode, donc je pense qu'il y a des gens déjà qui se sont inscrits et qui nous ont dit que finalement ils avaient changé d'avis. On a quand même beaucoup de gens qui ont rempli le formulaire, beaucoup plus que 10 000. Et pour les sélections, alors de notre côté, on va faire un petit effort, on va préparer un petit peu plus de kits, mais on ne pourra pas en préparer 46 000 parce que humainement, ce n'est pas possible. Mais après, on va faire plutôt appel à la générosité des gens, parce que nous, on a déjà distribué plus de 5000 kits en France, et les enseignants, qui sont vraiment des gens super, ont déjà commencé à multiplier les blobs un peu au sein de leurs écoles, et à partager en fait les blobs avec d'autres personnes. Et donc, on espère avoir le soutien un petit peu comme ça des gens, de la générosité des gens, parce qu'il est assez facile finalement d'élever des blobs à la maison et d'en faire en fait, comme le blob, il double de taille tous les jours. C'est assez facile d'avoir toujours deux fois plus le blob tous les jours. Et donc, peut-être qu'on dans le questionnaire, il y a une question comme ça où on demande aux gens s'ils seraient prêts, par exemple, à travailler avec leur propre blob. Parce qu'on sait que beaucoup de gens en France ont des blobs déjà. Et donc, on leur demande dans le questionnaire s'ils seraient OK de travailler avec leur propre blob. Mais bien sûr, ce n'est pas un critère du tout de sélection. Même s'ils disent non, ils ont quand même droit à avoir un kit du CNRS. Mais voilà, donc on va essayer de voir si on peut jouer. On va essayer de jouer collectif, hein, tout au long du projet.
4: Oui, on essaie de récupérer des blobs aussi chez ceux qui en ont déjà, voilà, pour éviter...
5: Voilà. Et puis après, il y a d'autres manières aussi de participer au projet, même si on ne peut peut-être pas faire les expériences, on peut participer à l'analyse des données, puisque les données vont être mises en commun. Donc il y aura d'autres moyens en fait, d'intervenir dans ce projet, autre que par l'expérimentation.
4: Alors, j'enchaîne justement sur le blob. Vous avez parlé de ces kits. Il y en a plein qui ont déjà des blobs, qui savent un peu comment ça marche. Mais pour ceux qui n'ont jamais eu de blob chez eux, comment on le nourrit, comment on en prend soin, comment ça se passe? Est-ce qu'il y a des consignes particulières à suivre?
5: Alors oui, dans le cadre du projet, il y aura un protocole extrêmement strict à suivre. Mais vraiment, on va préparer tous les tutoriels. Étape par étape, ça va être extrêmement simple. Donc les gens vont recevoir des blobs en dormance, parce que le blob, quand on le met dans des conditions qui sont un peu défavorables pour lui, c'est-à-dire quand le milieu s'assèche et qu'il n'a pas de nourriture, il s'endort. Et il peut rester ainsi pendant plusieurs années. Et donc les gens vont recevoir un blob endormi, et ils auront tout le temps, bien sûr, d'acquérir le matériel, de se préparer avant l'expérience. Le blob restera endormi. Et quand ils vont débuter l'expérience, ils auront juste à réveiller leur blob. Et là, il n'y a rien de plus facile. Pour réveiller un blob, il faut juste l'humidifier. Donc, ils devront tremper leur sclérote très brièvement dans l'eau et la déposer sur ce qu'on appelle une gélose. Donc, c'est de l'agar-agar. Et là aussi, bien sûr, on va leur indiquer où trouver de l'agar-agar, comment faire de la gélose. Et ils vont devoir regarder, en fait, observer la croissance du blob. Et ils auront un groupe contrôle, donc des blobs qui ne subiront pas les changements de température, et des blobs qui vont subir des changements de température. Et pour cela, ils devront utiliser une petite ampoule chauffante. Et là aussi, le CNRS va bien sûr leur indiquer quel type d'ampoule chauffante. Et ils vont jouer avec la distance en fait, de l'ampoule par rapport à la boîte qui accueillera les blobs. Et bien sûr, on leur donnera toutes les échelles, puisque nous, on a fait tous les pré-tests hein, en laboratoire. Et donc, ils vont être accompagnés. Donc, ils vont avoir ce petit blob à nourrir tous les jours. Alors, il faut savoir que le blob, il double de taille tous les jours. Donc, il demande à être nourri tous les jours. Et l'expérience, elle dure au minimum 5 jours, à raison d'une demi-heure le matin, une demi-heure le soir. Mais après, si les volontaires sont très motivés, ils peuvent faire beaucoup plus, puisqu'il y a plus de protocoles. Et donc, ils peuvent étaler leurs expériences sur 2 semaines, 1 mois, même s'ils le souhaitent.
4: Oui, je me posais la question pour les curieux qui vont enfin avoir un blob. Ils vont peut-être avoir envie de faire beaucoup, beaucoup de choses avec, pas forcément que le protocole assez précis. Comment être sûr qu'ils ne fassent pas peut-être de bêtises, ou au contraire, est-ce que c'est l'occasion pour eux d'expérimenter?
5: Alors, ils seront tout à fait libres d'expérimenter après l'expérience, s'ils le souhaitent. Mais il faudra d'abord, bien sûr, faire l'expérience, puisque nous, on va donner des blobs d'une certaine taille, etc. Mais après, bien sûr, une fois que le blob il est réveillé, à la fin de l'expérience, ils peuvent le garder pour faire d'autres expériences. Moi, j'ai mis en ligne sur la page Facebook « Élève ton blob », qui est une page du CNES, tout plein de tutoriels de comment faire, par exemple, une expérience de cafétéria, un labyrinthe. Donc, il y a vraiment plein de ressources en ligne qui sont gratuites, que les gens peuvent trouver facilement, qui explique comment mener d'autres expériences avec les blobs.
4: Alors, comment être sûr que cette expérience à grande échelle soit fiable, que tout le monde suive bien les consignes, même si tout va être extrêmement détaillé? Est-ce que vous allez avoir des moyens de vérifier que tout a été bien suivi?
5: Alors, les personnes devront prendre des photos régulièrement, tous les jours en réalité, de leur expérience, en faisant bien attention de prendre en photo le thermomètre, donc on s'assurera de la température ainsi. Et ensuite, les participants devront tenir un cahier de bord. C'est comme nous, un cahier de laboratoire, comme nous, on fait les chercheurs. Et il y a des règles à suivre quand on remplit un cahier de laboratoire. Par exemple, on n'a pas le droit d'utiliser du blanco ou des choses comme ça. Il y a plein de petites règles qui sont assez rigolotes, que les gens ne connaissent pas, mais que nous, on suit au quotidien. Donc, ils vont devoir remplir leur propre cahier de laboratoire et nous envoyer ces cahiers à la fin de l'expérience, pour voir que nous, on pourra ainsi vérifier qu'ils ont bien suivi le protocole.
4: Ah oui, donc des photos tous les jours, des cahiers de laboratoire. Votre équipe, elle est de combien de personnes?
5: Alors, elle est petite. Actuellement, en fait, on est donc on a le service de communication qui nous aide à Paris. On a le service de communication de l'Institut des sciences biologiques qui nous aide aussi à Paris. Puis on a le service de communication ici à Toulouse. Mais au charbon, je dirais, en train de faire les kits blobs et d'analyser les données, on sera 2. C'est pour ça qu'on va faire ça collectivement, puisqu'il n'y a que Émilie et moi. Émilie, c'est une assistante ingénieure qui travaille avec moi sur le projet. Et donc, on est toutes les 2 pour l'instant. Mais voilà, c'est pour ça qu'on va faire quelque chose de très collectif et de partagé. Et comme ça, ça nous permettra aussi de vérifier, de nous vérifier nous-mêmes. Donc, vous pouvez... en fait, c'est un système qu'on utilise beaucoup, nous, en biologie. C'est-à-dire que quand vous faites des images de blobs, vous les faites analyser par 2 personnes qui ne communiquent pas, et vous vérifiez qu'en fait, vous avez obtenu les mêmes résultats. Donc on partagera comme ça les photos, et puis moi, quand les gens les analyseront eux-mêmes, j'en choisirai aléatoirement des photos pour voir si une personne, par exemple, a bien analysé ses photos. C'est ce que je fais pour Élève ton blog, par exemple. Les écoles m'ont envoyé des vidéos, des fois ils les ont analysées, et ce que je fais, c'est que je prends au hasard quelques photos, je regarde si j'obtiens les mêmes résultats qu'eux. Si j'obtiens les mêmes résultats, ben, je prends le jeu de données complet. Si je vois qu'il y a trop de différences entre ce que moi je trouve et ce qu'ils ont trouvé, je réanalyse tout.
4: Oui, parce que là, vous allez passer quand même de 2 à 10 000 en termes d'équipe, oui. Finalement.
5: Oui, c'est ça. Mais bon, ça, c'est bien, pour l'instant, ça s'est bien géré avec Élève ton blog, avec 5 000 écoles. Donc, bon, nous, on sommes assez confiants. Et puis, on se donne le temps aussi. On ne va pas faire ça pour l'analyse des données. On va faire ça donc, sur tout l'été, collectivement.

0: Parce que, par exemple, pour Élève ton blob, j'ai eu un papa d'une élève qui, là, en ce moment, est en train de me faire un petit logiciel pour analyser automatiquement les images. Donc, on a plein de ressources comme ça, assez inattendues et plutôt bienvenues. Et je pense qu'on aura exactement le même type de rencontre pendant le projet derrière le blob, la recherche, où des gens, en fait, ont des expertises que nous, on n'a pas forcément et qu'ils utilisent, eux, dans un travail tout à fait différent et qui, une fois appliqué à la recherche, peut s'avérer vraiment hyper intéressante. Donc, on n'est pas à l'abri d'avoir de très belles surprises.
1: C'est l'avantage énorme de cette science participative, c'est vraiment d'avoir tellement de contributions de gens motivés, curieux, que finalement, ça ne peut que donner des bonnes surprises.
0: Exactement, c'est ce qu'on appelle les processus un peu émergents ou auto-organisés, ou vraiment, en fait, c'est ce qu'on appelle de l'intelligence collective, finalement, c'est de mettre ensemble plein de gens extrêmement différents. Et souvent, ce qui émerge, c'est très beau, franchement, je suis assez optimiste.
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0: C'était Mi Vio Volar de l'artiste Coco Maria. Retour avec notre interview de Audrey Dussautour, chercheuse à l'Université de Toulouse.
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2: On en a parlé en début d'interview, le blob et les expérimentations, c'est pour parler surtout et pour tester les effets du réchauffement climatique. Alors, comment une expérience sur une cellule si unique et particulière qu'est le blob peut ensuite être transposée, peut-être les résultats qu'on va obtenir, enfin que vous allez obtenir, pourront être transposés sur d'autres organismes vivants? Comment analyser ces données en sachant que le blob est si spécifique?

0: spécifique?
1: Alors, il est spécifique et à la fois générique. C'est ça sa particularité. C'est une cellule, en fait, qui est très proche des cellules animales. C'est une cellule eucaryote. En fait, elle n'est pas très différente de nos cellules, mis à part le fait qu'elle a plein de noyaux, mais elle a une membrane, c'est les mêmes, elle a les mêmes organites à l'intérieur. Donc, c'est une cellule qui est très proche des cellules animales. Elle a la même complexité moléculaire, par exemple. Et donc, ça, c'est assez facilement, ça sera, on peut transposer. Mais ce qui est encore plus intéressant, je pense, c'est surtout l'importance des myxomycètes. Donc, myxomycètes, c'est la classe à laquelle appartient les blobs. Et c'est des organismes qui sont clés dans les écosystèmes parce qu'en fait, c'est des organismes qui vont manger des champignons et des bactéries. Donc, ils vont consommer de la matière organique et ils vont le relarguer, les produits de la digestion. Et les produits de la digestion, c'est des minéraux. Et ces minéraux, ensuite, bien sûr, ils enrichissent le sol et ils nourrissent les plantes. Donc, c'est des organismes qui sont assez essentiels aux forêts. Et ce projet va pouvoir permettre de montrer en fait que ces organismes-là, qui sont clés dans nos écosystèmes, s'ils sont touchés par le réchauffement climatique, par des effets de cascade, ça va aussi toucher les plantes et tous les organismes qui se nourrissent de ces organismes. Et c'est de montrer qu'en fait, finalement, n'importe quelle recherche des effets sur le réchauffement climatique sur un organisme, finalement, on peut facilement l'étendre à l'écosystème parce que tous les organismes sont placés dans un réseau d'interaction avec d'autres êtres vivants et que si on enlève un nœud de ce réseau, ben c'est tout le réseau en fait qui se casse la figure. Et donc vraiment, ce n'est pas l'idée de se dire que ça va nous renseigner à nous en tant qu'humains, mais c'est plutôt sur l'aspect plutôt écosystème, environnement que ce projet prend tout son intérêt en réalité.
0: Et ça permet aussi de faire découvrir aux gens qui ne connaissent pas forcément ces organismes-là, cette famille-là, et comment ils fonctionnent peut-être.
1: Ah, tout à fait, parce que le blob, je pense qu'il a eu cette notoriété, entre guillemets, parce que les gens ne le connaissaient pas, mais en réalité, dans sa famille, ils sont plus de 1000 connus à nos jours, 10 000 estimés, donc il y a une variabilité, une diversité incroyable de myxomycètes, et c'est vrai qu'on en étudie un seul. C'est un peu pauvre. C'est comme si on étudiait juste une fourmi, quoi, une espèce de fourmi. Alors en France, on étudie plein d'espèces de fourmis, par exemple, différentes. Mais chez les blobs, il n'y en a qu'un qui est étudié. Et c'est la même chose, je veux dire, dans les autres pays. Hein. Tout le monde étudie que Physarum polycéphalum. Et je trouve que c'est quand même vraiment dommage. Et tous ces organismes, en fait, qui vivent dans le sol de nos forêts, sont très peu étudiés. Tous les ciliés aussi, on a plein d'organismes. Donc les ciliés, c'est des organismes unicellulaires qui ont des poils un peu partout, qu'on appelle des cils, et c'est pour ça qu'ils sont appelés des ciliés. Et pareil, il y a une diversité dans nos sols qui est incroyable. Et finalement, on parle de très peu d'organismes. Alors il y a des organismes icônes, comme le tardigrade, par exemple, qu'on va retrouver aussi dans les sols. Mais voilà, il y a toute une diversité biologique qui est complètement ignorée par la population.
0: Alors ça me fait penser, je crois que c'était l'effet panda, ou se dire que quand on protège et qu'on mentionne auprès du public une espèce un peu mignonne, un peu emblématique, ça permet de protéger tout l'écosystème qu'il y a autour, avec le panda notamment, et en fait tout l'écosystème qui est lié au panda. Est-ce que le blob, c'est un peu le panda des forêts?
1: Eh bien, on ne sait pas, peut-être ça va le devenir, mais c'est vrai que, bizarrement, le blob, ça impose un petit peu un respect. Alors, chez les enfants, par exemple, c'est ce que j'ai pu expérimenter, parce que je fais beaucoup de visio en ce moment avec les classes du primaire. Et le blob, vous savez, on me demande tout le temps, est-ce qu'il souffre le blob quand on le coupe en deux? Parce qu'on peut le couper en deux, et ça fait deux blobs autonomes. Et chaque fois, j'explique, non, il n'y a pas vraiment de souffrance comme nous on l'entend, puisqu'il n'y a pas de système nerveux, mais bon, il y a un petit stress hein, quand le blob est coupé en deux. Mais vraiment, les enfants ont énormément de respect, ils ne souhaitent vraiment pas le faire souffrir. Quand ils expérimentent avec beaucoup de respect pour le blob, alors que finalement, c'est un organisme qui est, en termes évolutifs, assez primitif, puisqu'il est très ancien. C'est les premiers myxomycètes, on pense que c'est 1 milliard d'années. Donc ça fait très très longtemps qu'il est là. Il est arrivé avant les champignons complexes. Et on a peut-être moins de respect pour les champignons parfois. Et c'est marrant de voir les enfants réagir face au blob comme si c'était un petit animal, alors que ce n'est pas du tout un animal.
0: Oui, mais il y a une sensibilité. Et puis le blob aussi a été popularisé notamment par vous. Il est beaucoup aimé. Moi, j'ai vu des blobs sur TikTok, sur Instagram, sur Twitter aussi, bien sûr. Il est allé aussi au parc zoologique, à la Station Spatiale Internationale, et donc on en a parlé depuis le début de cette interview dans plusieurs écoles de France. Là, il va se retrouver dans 10 000 chambres, ou salons, ou salles de bain, en tout cas chez des particuliers. Donc bon, il est réputé pour cette croissance excessive, mais là, il vous doit beaucoup. Pourquoi l'emmener si loin et dans autant d'endroits différents?
1: Alors, au départ, c'était pas du tout anticipé. C'est toujours comme ça. On mesure jamais les effets des choses qu'on fait. Alors moi, au départ, j'ai commencé juste par un livre, hein, au départ, qui était un livre sur le blob, parce que mon éditrice, Olivia Recassens, était à la base journaliste, et elle m'avait invitée juste pour une interview autour du blob, et quand je lui en ai parlé, enfin, durant l'interview, elle m'a dit « mais là, il y a un sujet, un livre, pas juste un article ». Et c'est parce qu'on est partis dans cette aventure toutes les deux. Donc le livre est sorti, il a eu un petit succès pour un livre scientifique, parce que c'était aussi une autobiographie croisée entre le métier de chercheur et le blob. C'était pas que sur le blob le livre, c'était aussi de montrer qu'est-ce que c'était d'être un chercheur en France à l'heure actuelle. Et ensuite ce livre a été adapté en film, en documentaire, donc il y a eu un documentaire qui a été produit par Arte, réalisé par Jacques Mitch, et qui a eu aussi un franc succès, surtout dans les pays étrangers, en Allemagne. Il s'est vendu un peu partout, il s'est vendu au Japon, il s'est vendu en Corée, il s'est vendu dans les pays nordiques, il s'est vendu un peu partout. Le zoo, en fait, s'en est emparé. Et donc là, c'est un Luca Morino qui m'a contacté, qui m'a dit, voilà, ma direction veut installer un blob au zoo, est-ce que tu peux m'aider? Parce que moi, je suis primatologue. et on m'a donné ce travail. Et du coup, j'ai interagi avec Luca pendant plusieurs mois, et c'était vraiment hyper chouette, parce que moi, je n'avais jamais travaillé dans le cadre de l'installation d'un organisme dans un zoo. Donc c'était vraiment très intéressant. Et du coup, le blob est un permanent résident, un résident permanent du zoo de Vincennes à Paris. Il a un 35 mètres carrés à Paris, il a de la chance, le blob. Et donc, il a de la place, vraiment il a de la place. Et ensuite, pour le CNES et Lève ton blob, c'est arrivé aussi par hasard. C'est que, comme moi, je circulais beaucoup dans les écoles et dans les organismes pour faire des conférences de vulgarisation sur le blob, le CNES m'avait invité pour faire une conférence pour leurs employés. Au départ, c'était juste vraiment pour ça. Et à la fin, il y avait le service éducation jeunesse du CNES qui est venu me voir en me disant « Oh, nous, on ne connaissait pas l'existence de cet organisme, c'est absolument extraordinaire, on va l'envoyer dans l'espace. » Et donc là, c'est parti d'une petite discussion en fin de conférence et c'est devenu un grand projet. Et donc, on l'a envoyé à toutes les écoles et puis des écoles, c'est venu les citoyens. Donc, on ne sait pas où va s'arrêter le blob, en réalité.
0: Donc, effectivement, là, il continue de partir dans plein d'endroits. Et vous, à chaque fois, vous êtes un peu l'étendard de ce blob puisque c'est vous qu'on appelle pour expliquer qu'est-ce que c'est, comment ça marche. Et est-ce que vous, ça vous fait... Enfin, comment vous gérez cette popularité ?
1: Ben, bien et pas bien, en réalité. C'est que, en fait, ce qui est dommage, c'est qu'on est très peu à travailler sur les blobs en France. On n'est pas beaucoup du tout. Et c'est vrai que du coup, tout le monde s'adresse forcément à moi, puisque c'est moi qui en parle beaucoup du blob. Et donc, ça fait que je reçois énormément d'emails. Je ne sais pas si vous imaginez, mais ça se compte par centaines et des centaines. Et j'essaye de faire l'effort vraiment de répondre à tout le monde. Et j'anime des pages sur Facebook et tout ça. Donc, c'est vrai que ça a pris beaucoup de place dans ma vie et surtout sur ma vie personnelle, il faut être honnête. Donc, voilà, tous les week-ends, c'est un peu blob, blob, blob, quoi.
0: C'est vrai que j'imagine que vous devrez recevoir énormément de mails, énormément de sollicitations. Et pourtant, vous arrivez quand même à rester très présente, à répondre à ces sollicitations.
1: Oui, pour l'instant, oui. Le CNRS a un peu peur que je fasse, comme ils disent, un blob-out. Mais pour l'instant, ça tient bon. Après, j'ai beaucoup d'aide hein, dans le sens et de l'aide de personnes un petit peu inattendues. Par exemple, sur la page Facebook du CNES, il y avait énormément de questions hein, de la part des volontaires du projet Lève ton blob. Ça posait des questions dans tous les sens. Et il y a un moment où ça me prenait presque 5 heures par jour hein, juste de répondre aux questions. Et finalement, les enseignants se sont mis à répondre au bout d'un moment à ma place parce que forcément, il y en avait qui étaient vraiment des fidèles de la page. Et qui commençaient à finalement connaître mes réponses par cœur, parce que les questions revenaient, c'était toujours les mêmes en fait. Et du coup, moi je les ai mis experts, et ils m'ont aidé énormément, ils sont 7 ou 8, et c'est maintenant eux qui tiennent la page, moi j'ai pratiquement plus besoin d'y aller. Et donc c'est vraiment chouette, ces systèmes qui sont un petit peu complètement auto-organisés. Pareil, hier on a fait une dictée, la dictée du blob avec 200 classes. Donc j'ai fait la dictée avec 200 classes, et pareil, c'est l'idée d'une enseignante, et puis finalement c'est elle qui a tout organisé. Moi j'ai juste envoyé un lien Zoom, et j'ai lu la dictée, mais finalement c'est elle qui a géré les inscriptions avec les différentes écoles, etc. Donc c'est vraiment bien parce qu'il y a vraiment ce partage... je trouve, en tout cas, dans ce milieu-là, il y a beaucoup de générosité.
0: Oui, ça revient sur la science participative, l'intelligence collective, le fait de mettre en commun et que tout le monde, finalement, après, devient volontaire et vient vous aider aussi là-dedans. C'est vraiment génial de voir la science comme ça. Donc, la dernière question est-ce que parfois, vous en avez pas marre du blob, justement ?
1: Non, honnêtement, lui, jamais. Autant des fois, je peux être un peu agacée par certains mails qui peuvent être un peu agressifs, ou parce qu'on reçoit quand même 99% de mails très agréables, mais il y a toujours un petit pourcent de personnes qui sont un peu mécontentes, les haters, comme on dit. Mais non, le blob, lui, jamais. Lui, il a jamais, en fait, j'ai jamais eu de frustration vis-à-vis de le blob, l'organisme. Il est toujours aussi, j'allais dire, choupinou pour moi. Moi, j'ai toujours un attachement énorme pour... Enfin, le blob, c'est... il aura changé quand même ma carrière. Moi, je lui dois beaucoup à cet organisme. Donc, non. J'ai jamais eu de lassitude envers le blob. Jamais.

C'est déjà la fin de la première émission de la saison 2022 spéciale Blob. Merci à Christophe Thirier et au Muséum d'Histoire Naturelle de Nantes pour avoir permis cette émission. Merci également à Audrey Dussoutour d'avoir accepté de nous répondre à distance pour nous expliquer ce merveilleux projet derrière le Blob La Recherche qui met les citoyens au cœur de la recherche scientifique. 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Suivez nos réseaux sociaux pour toutes nos actualités et on vous dit à la semaine prochaine pour une nouvelle émission.

0: heure ensemble, nous allons essayer d'apprendre un mot. C'est parti. Ce mot, nous ne le connaissons. Allez, on y va.
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7: Hello les auditeuristes de Prune. Et vous êtes où là? Vous êtes où? Vous êtes dans votre voiture, votre canapé, à bricoler dans le garage, à courir dans le parc, peu importe. Allez, ouvrez vos oreilles, vous êtes sur l'émission One Word. Une émission musicale autour d'un mot où l'on prend du plaisir de vous faire découvrir ou redécouvrir, parce que vous avez quand même une petite culture musicale de base, des artistes et des musiques dans la joie et la bonne humeur. Oh, vous entendez le girl power derrière les micros, parce que ce soir, alors normalement on est un groupe, je dis toujours, on a des petits, des chauves, des chevelus, bah là ce soir, on n'est que trois girls à fond. Oui. Allez, salut les filles, un petit coucou.
8: Bonsoir.
7: À nos auditeurs.
8: Salut, que des meufs coucou. Ce coup-ci, on a gagné, on a conquéri.
7: Ouais, on les a tous virés et maintenant on n'est plus qu'entre nous, on va pouvoir dire tout ce qu'on veut. Ouais, enfin avant on pouvait déjà dire tout ce qu'on veut.
9: Oui,
7: oui, non, ils sont adorables.
9: On leur fait des gros bisous.
7: Voilà, le petit Sergio, le Yanou, le Charlie et puis aussi tous les anciens, Bastos, Ibanito,
9: Rico.
7: Voilà, tout One World, c'est une famille, on pense à vous, et si vous nous écoutez, eh ben on vous fait des gros bisous. Et on fait des gros bisous à tous ceux qui
9: et
7: nous écoutent,
9: voilà,
7: d'ailleurs.
9: Bienvenue à nos auditeurices.
7: Tout à fait. Et donc aujourd'hui, on anime, comme chaque premier mercredi du mois, une émission en direct des studios de Prune, de 20h à 22h. Vous pouvez aussi retrouver nos podcasts sur prune.net, parce que forcément, bah, des fois, le mercredi soir, on n'est pas dispo. On vous pardonne, il n'y a pas de souci. Et vous pouvez aussi retrouver nos playlists, donc, c'est-à-dire toutes les musiques que vous allez entendre, par exemple, ce soir, mais sans les blablas entre les musiques, en écrivant sur YouTube, One Word, tout attaché.
10: Alors,
7: Radio One Word, excusez-moi, Radio One Word, tout attaché, parce que voilà, sinon vous ne trouverez pas. Et je crois que du coup, vous pouvez mettre des commentaires.
10: Ouais.
7: Alors on n'est pas allé voir s'il y en avait, mais dans le doute, si vous avez des propositions de mots pour nos prochaines émissions ou envie de nous faire
9: voilà,
7: un coucou.
9: Voilà, on va nous faire un coucou, envie de nous dire c'est génial ce que vous faites.
7: Ouais, on est preneuse, enfin voilà. Preneur, mais là seulement preneuse ce soir. Et donc du coup, vous savez ce qu'on dit au mois de mai, parce que bah voilà, on est sur notre émission du mois de mai, on est une mensuelle, hein, et au mois de mai. Fais ce qu'il te plaît. Et donc, faire ce qui nous plaît, bah, ça veut dire faire des choses qui nous font plaisir. Alors
9: tout
7: voilà, les One Wordiens là autour, enfin les War Wordiennes autour de cette table, je vais vous poser la question, au mois de mai, qu'est-ce que vous allez faire qui va vous faire plaisir? Alors, Aksu.
9: Moi, si je sais, j'ai commandé des trucs pour bricoler des trucs en paillettes. Parce que j'adore les paillettes.
7: Ah oui, on l'appelle Madame Paillette.
9: Voilà, j'ai commandé de la résine et j'ai des petites paillettes. Et donc, je pense que je vais faire des petites boucles d'oreilles et tout. Là, j'ai commandé tout mon petit matériel, mes petits verres en silicone, mes petites pipettes. J'ai tout plein de paillettes.
7: Le laboratoire de Madame Paillette.
9: Voilà, mes petits moules et tout. J'ai ma petite lampe UV. Voilà, je vais m'amuser. J'ai mes petits colorants et tout. Je vais faire plein de petits trucs de différentes couleurs et tout.
10: Ce serait pas Suzette Paillette
9: Paillette Suzette sur Paillette Instagram.
10: Suzette, ouais. C'est marrant parce qu'on est vraiment trop des bricoleuses.
9: Ouais.
10: Moi, j'allais dire pareil. J'ai chopé un, crochet de Lunéville pour apprendre à essayer à faire un nouveau type de broderie. Voilà, et c'est ça qui va me faire plaisir. C'est quand je vais le recevoir et que je vais tester.
9: Voilà.
7: Donc,
9: voilà.
7: J'adore. Donc, plaisir, création, travaux manuels,
9: ouais, création,
7: créativité.
9: Création, travaux manuels, ouais. Et on a commandé un truc avec Chloé, d'ailleurs, ça arrive demain. Un truc aussi pour un truc pour filmer avec une lampe et tout. Un peu, on va développer notre influence sur les réseaux sociaux et nous allons donc filmer ce que nous faisons. Et donc, du coup, je reçois le truc demain. J'ai trop hâte aussi de l'installer, de tester, de. Voilà.
7: Ok, mais voilà, des plaisirs comme
9: voilà,
7: ça aussi.
9: Voilà, du plaisir de créer.
7: De créer. Ouais, c'est vrai, et puis on est fiers
9: faire
7: après.
9: Faire ces trucs par soi-même, c'est vraiment chouette, quoi.
7: Alors moi, c'est vrai que là, le mois de mai, c'est plus le plaisir des week-ends entre amis. Là, j'en reviens. Donc voilà, jacuzzi,
9: toi, t'as bien commencé
7: plage,
9: le mois de mai.
7: Ouais, carrément. Il y a d'autres week-ends comme ça à venir avec... des petits week-ends sympas entre copains, en famille, à profiter du soleil, à faire griller barbecue.
9: Ouais, barbecue, ouais.
10: C'est ça qui va te faire plaisir. Mmh.
7: Ça, c'est ça mon plaisir, ouais, tout à fait.
9: Le soleil.
7: Tout à fait, tout à fait. Et donc voilà, bah voilà, le mois de mai, du plaisir parce qu'il y a du soleil, des jours fériés aussi, hein, on va pas se mentir, on aime bien travailler, mais les jours fériés là, ils font bien.
9: Ouais, on est bien là, cette année 2026 là, c'est pas mal.
7: Et on sent l'herbe fraîchement coupée, les saucisses, oui, et le barbecue comme on disait, donc le plaisir des moments partagés et de la création, on est parti plutôt là-dessus.
9: Clairement.
7: Et oui, quand on parle plaisir, hein, on ne parle pas forcément de S-E-X-E. Hein, parce qu'au début, quand j'ai proposé le mot, il partait plutôt là-dessus. Et non, voilà, il y a plein d'autres plaisirs. Hein. La première définition du plaisir, c'est sensation ou émotion agréable liée à la satisfaction d'un désir, d'un besoin matériel ou mental. Mm-hmm. Voilà, okay, voilà, tout à fait. Bon, en revanche, la deuxième définition, c'est les sensations érotiques agréables, notamment dans l'acte sexuel. Bon, en deuxième position, quand même. Donc, le word du jour, bon, bah, c'est plaisir, hein, on l'a dit. Et personnellement, moi, j'ai plutôt orienté mes sélections sur la première définition. Mais pour ce qui est des autres chroniqueuses de l'émission, peut-être que ça... Voilà, restez à l'antenne, vous le serez. Et oui, ce soir, le plaisir est à l'honneur. On veut du bien-être, du bonheur, de la gaieté, de la joie, de la satisfaction, du gros kiff sa mère. Hein, voilà, yes, soyons... direct. Donc, très chers auditeurs, rien que pour vous donner un max de plaisir, on a fouillé dans nos vinyles, nos playlists, sur les plateformes, les forums et j'en passe, pour vous trouver des sons qui vont vous faire kiffer. On va passer 2 heures ensemble et ça fait vachement plaisir. Alors, accrochez bien vos oreilles, échauffez vos zygomatiques, le plaisir commence maintenant.
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0: Le jingle ment, car ce n'est pas toujours les mêmes mots. Ce n'est pas vrai.
1: C'est vrai.
0: Nous varions les mots.
1: On recycle pas.
0: Hein. On recycle pas. Quatrième année de One Word. Et il y a peut-être un ou deux mots qu'on a refait, mais parce que c'est des mots, voilà, des thèmes où on n'avait pas eu assez à dire en une seule fois, mais en vrai quand même. Et donc le mot plaisir, on ne l'avait pas encore choisi. Et pourtant, tellement d'importance dans notre vie. Et quand on parle plaisir, donc on a dit qu'il y avait, c'était matériel, création, amitié, voilà, plein de choses. Et il y a aussi le plaisir des souvenirs. Le plaisir des souvenirs, de la nostalgie, parce qu'on relie la musique à des moments, à des périodes de nos vies où on a écouté ces musiques-là, ou la période où elles sont sorties et ça tournait en boucle à la radio. T'allais en boîte de nuit, tu voyais toujours ta pote qui était sur le dance floor, voire sur le podium, voire sur le bar, en train de se déchaîner dessus.
1: Il y a du vécu, moi. Voilà, je dis
2: ça sent voilà, le vécu.
0: Le plaisir du souvenir et de la nostalgie. Et Chloé, elle nous a sélecta du coup un petit son. Plaisir, nostalgie.
1: Ah ouais, nostalgie, eh bien oui. Alors effectivement, pour ce premier morceau de l'émission, donc sur le thème du mot plaisir, dans One Word, j'avais envie d'ouvrir ça avec un morceau tout chillax. En vrai, au-delà
0: chillax.
1: De... Ouais, chillax, chillax de ouf. Parce que le plaisir, c'est ça, c'est kiffer. Donc moi, j'ai choisi un morceau qu'on écoute un peu comme si la vie était une grande partie de plaisir. Parce que ouais, des fois, ça fait du bien, des morceaux comme ça. Un morceau plaisir, ce serait aussi un morceau un peu sunshine, tu vois. Un son qu'on écoute, genre fenêtre grande ouverte dans une voiture brûlante qui roule à pleine vitesse en toute canicule vers des vacances ensoleillées, ouais. Par exemple.
0: Direction le plaisir.
1: Direction plaisir. Ou alors, un son plaisir, ça pourrait être aussi un son smooth qui fait hocher la tête lentement parce que pas plus speed, tu vois, qu'un petit dimanche matin cool où tu fais des crêpes au petit-déj en dansant et tout. Enfin, ou sinon, un morceau plaisir, ce serait un morceau presque un peu sucré, un truc tellement sweet, tu vois, qu'on dirait que la musique, elle essaye de te pécho carrément.
0: Ouais,
1: tu vois,
0: ça j'adore aussi.
1: Tu le vois ?
2: De ouf.
1: Voilà, genre un truc un peu comme ça. Et puisqu'il y a une tradition un peu officieuse One Wordienne chez nous, et bah évidemment, je vous ai ressorti un petit banger, comme tu le disais, Charlotte, des années 2000. Sinon, c'est pas rigolo.
0: On adore les années 2000.
1: Voilà. Donc, en vrai, sans attendre plus, on vous embarque dans cette émission 100% plaisir et on commence pour ça avec le morceau Sugar Sugar de Baby Bash. Et on revient ensuite pour en discuter.

0: Choka.
1: Oh ouais, avec la petite guitare à la fin là.
2: Oh là là.
1: Oh, la petite guitare de Lover quoi. Incroyable. Donc est-ce que c'est pas juste un morceau de plaisir?
2: Mais oui.
1: Ça
0: c'est génial.
1: Bah, si.
0: On vous le dit, on a dansé dans
2: on
0: le studio.
2: On a dansé dans le studio, voilà. On était là, on est bien, il est cool ce son.
1: Un peu. Donc ouais, ouais, voilà, c'était Choka Choka de Baby Bash, un morceau qui fait le parallèle entre le sucre, la gourmandise et la beauté d'une femme rêvée.
0: Tous les plaisirs de la vie.
1: Absolument. Mmh. Alors, ça a dû, comme on disait, en ramener quelques années en arrière, car on est donc sur un morceau de 2003,
0: hey.
1: Ouais, sorti précisément le 8 juillet de cette année-là. Donc, on le disait, c'est Sunshine, quoi.
0: On était quoi, au collège en 2003?
1: Ouais, un truc comme ça, je crois.
0: Ouais.
2: Ouais, possible, ouais.
0: Ça sent la boom de 5e, ça.
1: Ouais, ouais, un truc clair. Du genre, ouais. C'est ça. Et du coup, il fait partie de l'album Da Smoking Nephew, signé chez Universal Records. Bah ouais, comme beaucoup
0: toujours,
1: de gros tubes, quoi. Le morceau, c'est donc Baby Bash en featuring avec, pareil, vieux truc, Frankie G. Ça vous parle ou pas?
0: Non, pas trop.
2: Non, ouais.
1: Bah, ils ont collaboré sur un autre morceau ensemble qui s'appelle Obsession. No es amor.
2: Ah si,
1: Noé,
0: ah oui, ok.
1: Et autant vous dire que
0: ça voilà, est connu aussi. Hein.
1: On vient de faire le tour de leurs deux tubes à l'un comme à l'autre.
0: Mais c'est des tubes.
2: Mais ouais, grave.
1: Ouais, c'est des tubes.
0: Parce que pas dit qu'on les entende pas de temps en temps ressortis.
1: Ouais.
0: Tube du grenier.
1: Ouais, quand même. Mais en tout cas, voilà. Quoi, depuis ça, pas grand chose. Ou voilà, les one shot. Si quand même en 2007, Baby Bash ressort un morceau avec T-Pain, le titre Cyclone. Qui sort et qui cartonne plutôt bien d'ailleurs. Moi je l'avais écouté, c'était l'époque un peu Florida où il y avait un peu, tu vois, ce rap un peu électronique robot, genre T-Pain, comment il s'appelle,
0: qui se dansait bien.
1: Lollipop, mince, comment il s'appelle avec sa tronche.
0: Lil Wayne.
1: Ouais, Lil Wayne, Florida, les trucs un peu bons qui ont pas si.
0: Qui avait déjà une voix comme s'il était vocodé, mais maintenant que tout le monde a la même voix maintenant.
1: Ouais, il vocodait en plus quand même, mais voilà quoi.
0: Ouais, mais il faisait partie des premiers, donc on croyait que c'était sa voix.
1: Ouais, oui, on savait pas, on était naïfs. Ouais, on imaginait pas l'IA, nous.
0: Ah, la voix qu'il a. Non,
1: ouais,
2: c'est faux.
1: Vrai canard.
2: On se moque de nous.
1: Mais du coup, voilà, donc il sort ça en 2007. Et quand même, en 2014, Baby Bash sort un album. Ce ne sera que mon avis, mais je dirais dont la qualité vient quand même plutôt des nombreux feats qu'il y a dessus. Donc il y a des petits morceaux cool, mais sinon, bon, c'est quand même un peu. Voilà quoi, tu sens qu'il n'a pas continué là-dedans et que c'est pas ouf.
0: Ouais.
1: Ouf. Mais si vous êtes curieux, c'est Ronnie Ray All Days. Et voilà quoi, il y a quand même des feats intéressants pour découvrir d'autres rappeurs, etc. Et pour revenir quand même au morceau et finir là-dessus, donc je disais, c'est vraiment le tube principal de Baby Bash. Et vous pouvez trouver le clip. Sur internet, qui a un peu vieilli, mais qui est un peu à discuter. En gros, c'est vraiment à l'ancienne. Les gars, ils chantent.
0: Il y a 20 ans. Hein.
1: Voilà, ils sont posés dans la street. Et le clip fait défiler différents modèles, je dis bien modèles, de femmes idéales rêvées.
2: J'allais dire, il y a des petites meufs qui défilent obligées. Voilà.
1: Ouais, bah, du coup, en fait, c'est vraiment le thème du truc. C'est-à-dire que du coup, la première, c'est la livreuse. Puis il y a carrément le mot qui est affiché en mode ting. La livreuse, elle est habillée en mode UPS, sauf qu'il y a écrit UDS parce qu'ils ne devaient pas avoir le droit de faire une pub dessus. Tu vois. Elle est en micro shorty, franchement son short, t'as pris ça un short.
0: Le pom pom short quoi.
1: Ouais, pire franchement. Après t'as l'électricienne boutique checkeuse. Après tu passes aussi par la flic sexy et encore la voisine au décolleté plongeant qu'on admire sur son balcon. C'est un défilé de fantasmes. Mais en même temps, en regardant le truc et en écrivant ma chronique, je me suis dit c'est intéressant de voir comment avec les évolutions des pensées on rejuge ou non ce qui était dans le passé. Et en fait quand tu regardes le clip, je vous inviterai à le faire à un moment. Tu dis que c'est aussi assumé, elles sont presque déguisées les meufs, tu vois.
0: Oui.
1: Et du coup,
0: même
1: c'est vraiment
0: l'époque.
1: Un défilé de fantasmes. Et du coup, il y a un peu de dérision, je trouve. Et du coup, je dirais qu'en fait, c'est pas. Au début, je me suis dit, ouais, encore des. Enfin, mais en fait, non, c'est vraiment assumé. C'est un peu trop les clichés de tous les hommes,
0: oui.
1: etc. Et puis, bah.
0: C'est poussé à l'extrême volontairement.
1: Bah, c'est ça. Et puis, d'autre part, en fait, quand aussi on écoute un peu les paroles, ce qu'on ne faisait pas du tout à la boom de 5e, et puis
2: tout
1: comme on le disait bah, en anglais, on
2: capte
1: rien.
2: Peut-être qu'on comprend rien, ouais, c'est clair.
1: Et bah, en fait, elles sont pas trop dégueu. Alors, ouais, il y a des phrases comme j'adore tes petits seins, mais en fait, moi j'aime bien qu'on me dise qu'on adore mes petits seins. C'est pas interdit, tu vois,
2: oui,
1: c'est
2: bah
1: nommer
2: oui.
1: une chose,
2: ouais.
1: c'est pas faire le tour du pot. Et puis en fait, bah, le refrain, c'est quand même tu m'as élevé, déplacé plus haut que le 7e siècle. Oh, et ces petits sentiments ultimes, tu m'élèves, je me sens comblée, chérie, mais comment peux-tu être aussi belle? Et le refrain,
2: ouais,
1: c'est ça,
2: oui.
1: ça répète
2: love,
1: non-stop,
2: quoi.
1: Mais comment peux-tu être aussi belle, aussi fly, c'est belle dans un arbre,
2: ouais.
1: en fait.
2: D'accord.
1: Et donc le morceau, c'est ça, il y a d'autres trucs. truc, c'est voilà, comment peux-tu être aussi belle, ça c'est ce qu'il répète non-stop. Quick to politic with some fly conversation, elle sait parler avec du style, elle capte direct l'attention. Mmh. Donc voilà, hein, on s'intéresse pas qu'à son cul, tu vois, en fait.
0: Ouais.
1: Donc finalement, bah, c'est un beau morceau quand même, qui certes est daté, mais qui quand même qui est un beau morceau de Lover, qui fait une sacrée déclaration, et ça, j'ai envie de dire, ça fait pas...
0: plaisir.
1: Voilà.
0: Oh, et puis voilà, en mode soleil, on a dit le mois de mai, c'était le soleil, donc téléchargez légalement Baby Bash Sugar Sugar. Vous allez kiffer, surtout que maintenant, on sait que c'est trop mignon, parce que oui, on est trop belles.
2: Mais ouais, toutes les femmes sont
1: et
2: belles.
1: Et on ne sait pas comment c'est possible d'être aussi belle.
0: Mais on est trop belle.
2: Mais
0: une autre belle, c'est la petite Aksou. Parle-nous de plaisir.
2: Oui, alors du coup, moi, pour honorer le mot de ce soir, je nous ai choisi un titre qui signifie, bon, je vais commencer par le mot classique, bisou, mais plus... le mot un peu plus classe, c'est le mot baiser. Mais donc voilà, vraiment dans le sens bisou, quoi. Voilà.
0: Ah oui, il fallait préciser un
2: baiser,
0: au cas où.
2: Voilà, je voulais.
0: Selon la deuxième définition
2: c'est un bisou,
0: de plaisir.
2: Voilà. Voilà. Donc on reste sur donc bisou, mais un baiser, un beso. Et le baiser combine contact physique, odeur, goût et synchronisation corporelle, ce qui rend l'expérience particulièrement intense pour le cerveau. En effet, un baiser peut provoquer du plaisir parce qu'il déclenche plusieurs réponses dans le cerveau et le corps. Sur le plan neurobiologique, le baiser stimule la libération de dopamine, neurotransmetteur central dans les circuits de la récompense et donc du plaisir, ainsi que de l'ocytocine, qui est l'hormone impliquée dans la formation des liens d'attachement. Parallèlement, il entraîne une réduction significative du taux de cortisol, qui est le marqueur physiologique du stress.
0: Alors,
2: En gros, le bisou, c'est donc très bon pour la santé et ça fait plaisir.
0: Donc ça fait faire des.
2: Ça déclenche plein de trucs dans le cerveau. Voilà,
1: tout,
2: c'est anti-stress et tout.
1: Putain, bah, tout
2: bon, après, je pense que c'est encore plus fort quand tu le fais avec quelqu'un que tu aimes. Enfin, tu vois.
0: Bah, pourquoi je suis aussi stressée alors
1: Pas assez de bisous.
2: Faut faire plein de bisous.
0: Plein de bisous.
2: Faut faire plein de bisous. Voilà. Et du coup, j'ai choisi de vous passer le titre Beso de Rosalía et Raúl Alejandro.
0: Quel bel accent.
2: C'est gracias. Et du coup, il est sorti le 24 mars 2023 sur Columbia Records en partenariat avec Sony Music Latin. C'est le premier single et la première track de l'EP collaboratif RR, donc vraiment les deux lettres RR. Je vous en dirai un petit peu plus juste après sur ce titre RR. Trois titres au total. Donc sur cet EP, il y a trois titres au total avec Vampiros et Promesa. Et la prod, c'est Dylan Patrice, Noah Goldstein, Rosalía et Raúl Alejandro eux-mêmes. Et du coup, pour la petite info, j'ai découvert un nouveau style musical en écrivant cette chronique et en creusant ce son.
0: Du coup,
2: c'est l'emo reggaeton, puisque ce titre contient un peu de ce style. Et donc, à votre avis, c'est quoi l'emo reggaeton?
0: Alors,
1: bah, c'est Rosalía, quoi, j'avoue.
2: Ouais. Et donc, comment vous définiriez l'emo reggaeton?
0: Alors, moi, reggaeton, je vois bien. Émo, je me dis, c'est pas le style, tu sais, des ados un peu paumés.
1: Émotion. En fait, voilà. Émo, ça vient de émotion. Exactement. Et du coup, justement, c'est pas pour rien. C'est effectivement, c'est un peu, nous, dans notre cliché, là, toi, t'allais dire en gros ado en crise, tu vois.
2: Voilà, ouais, ado mélancolique et tout, ouais.
0: Voilà, qu'est-ce que c'est du reggaeton d'ado en crise?
2: Bah, en fait, c'est un reggaeton qui a des sentiments.
1: Ouais.
2: Donc, c'est un beat qui fait danser les pieds et l'arrière-train, évidemment.
0: Donc, String Color,
2: voilà.
0: C'est pas dedans.
2: C'est quoi ce... Putain, j'ai pas la ref, merde. Et du coup, pendant que les paroles, en fait, elles serrent le cœur et t'es là, putain, c'est trop beau. Et donc, en fait, ouais, tu danses, t'as envie de danser, mais t'as les paroles qui serrent le cœur et qui donnent des frissons. Perso, moi, ce son-là, c'est vraiment ce qui me provoque. Donc, dans ce titre, il y a presque une sorte de tension mystique entre le corps et l'âme. Surtout si, comme moi, la langue espagnole ne vous est pas étrangère et même qu'elle vous fait frissonner, ce titre va peut-être vous faire vibrer. On écoute tout de suite.

0: beso.
1: Un beso. Ok, donc c'était Rosalía et Rauw Alejandro avec leur titre Beso, Beso, un beso. Donc voilà,
2: bisous. Comme un bisou
1: donc,
2: pour voilà, ta maman, par exemple. Maman
1: qui m'écoute, le titre c'est Beso, B-E-S-O. Voilà. T'as dit quoi, Chloé?
2: Non, je dis comme un bisou pour ta maman.
1: Voilà, un bisou
3: parce
1: pour ma maman.
3: Au mois de mai, il y a la fête des mamans. Voilà, alors, c'est oui, notre mensuel, on peut parler de nos mamans, oui, ça grave, fait plaisir.
1: Tout à fait, les mamans, ça fait plaisir, ouais. Du coup, ce titre, il est sorti en 2023 sur l'EP RR. Et je ne sais pas si ça vous a fait le même effet, mais ce titre, il respire l'affection, l'intimité. On y entend les interprètes parler donc du désir d'un baiser, de la peur de la séparation, de l'enfer d'être loin de l'autre, du plaisir d'être avec l'autre et de s'embrasser, de se goûter. Dans le clip... Maman, arrête d'écouter, s'il te plaît.
2: Oh, c'est des bisous,
1: non, je rigole,
2: gars,
1: c'est des bisous. Et donc, dans le clip, on se demanderait presque si les deux interprètes de ce titre ne seraient pas en couple, tellement tout paraît vrai. Eh bien oui, Rosalía et Rauw Alejandro sont en couple lors de l'enregistrement de ce titre. Ils sont restés 3 ans ensemble et ont même été fiancés. Mais ces fiançailles n'ont pas abouti et leurs chemins se sont séparés en 2023, peu après la sortie du titre Beso que nous venons d'écouter.
3: Donc finalement, trop de Beso, ben, trop de Beso.
1: Voilà, ben, je sais pas ce qui, on saura jamais ce qui s'est passé, mais non, je pense qu'il n'y a jamais trop de bisous. D'ailleurs, pour la petite histoire, l'EP collaboratif dans lequel figure ce titre s'intitule donc RR, en fait, pour Rosalía et Rauw. En fait, du coup, ils ont appelé vraiment ce truc parce qu'ils ont fait l'EP ensemble, en fait. Donc, leur histoire d'amour est donc gravée à vie dans le monde de la musique avec cette EP.
3: C'est vrai, c'est vrai.
1: Voilà. Et je voulais aussi vous parler quand même de cette artiste incroyable qu'est Rosalía, chère à mon cœur et plaisir pour mes oreilles. Puisque du coup, l'émission du thème de ce soir, c'est le mot plaisir. Donc, on se fait plaisir. Donc, Rosalía Vila Tobella, elle est née le 25 septembre 1992 à San Esteve.
3: Très belle année.
1: Cesaro... Ah oui, t'es née en 92 aussi.
3: Tout ouais, à fait.
1: Ouais, meilleur cru. San Esteve Cesaro Viles, Catalogne. Et elle est une auteure, compositrice, interprète, musicienne, productrice et actrice espagnole. Dès son plus jeune âge, elle découvre la musique folklorique espagnole et étudie l'interprétation du chant flamenco à l'École supérieure de musique de Catalogne à partir de 2014, en parallèle de ses premières expériences professionnelles dans des bars et des mariages.
3: Olé.
1: Olé, si, señor. Señora. Elle compte à son actif aujourd'hui 4 albums. Los Angeles, sorti en 2017. El Mal Querer, sorti en 2018. Motomami, sorti en 2022, que j'ai pour ma part saigné, excusez-moi l'expression, mais je l'ai beaucoup écouté, et sur lequel figure notamment le titre La Fama, en featuring avec The Weeknd. Biscocho, Saoko, Candy, Cute, et plein d'autres titres trop bien, très reggaeton et flamenco, qui respirent le soleil. Fin 2025, elle sort son 4e album, Lux. Œuvre conceptuelle en 4 mouvements enregistrée avec le London Symphony Orchestra, qui est une méditation sur le sacré et la mystique féminine. Il est fou cet album. Avec des invités allant du fado. Donc le fado, c'est un genre musical portugais qui prend la forme d'un chant mélancolique. Mmh. Voilà. Et il y a du flamenco, il y a aussi des featurings avec des voix islandaises, comme Björk. Ouais, fait un featuring avec Björk, truc de fou. Ouais. Et Rosalía a aussi très récemment effectué ses débuts professionnels en tant qu'actrice dans le rôle de Magic, une danseuse de pole dance lors du 3e épisode de la saison 3 d'Euphoria, qui vient juste de sortir et qui a été diffusée le 26 avril dernier sur HBO.
3: Ah, j'ai pas commencé, j'ai pas regardé cette série.
1: Ouais, non plus, mais je veux vous la
3: regarder. J'ai entendu que c'était un peu un Skins moderne.
2: Ah ouais.
1: Ouais, ça peut, oui. Oui, oui, on
3: je sais pas si vous vous rappelez de Skins, et c'est vrai que les polos à rayures, les trucs de l'ancien temps... Mais
1: non mais c'est stylé cette série est très stylée. Ouais.
3: Moi testé.
1: Moi je vous la regarde la 3e saison. Voilà. Du coup voilà.
3: Et ben ça nous a plaisir, bien fait plaisir. Voilà, on apprend des nouveaux genres musicaux. Voilà. On apprend plein de choses sur des artistes, sur les RR.
1: Les RR
3: et un magnifique accent. C'était très agréable.
2: Absolument.
3: Tout à fait. Et bah, moi, pour le plaisir. J'ai eu envie de vous parler de Black Mamba, le serpent noir, le serpent le plus mortel du monde. Bon, ça vous fait penser à quoi, Black Mamba? Ça vous rappelle pas un truc dans un film?
2: Black Mamba.
3: Nom de code, Black Mamba.
2: Ah.
3: Tenue jaune.
1: The Mask, mais non, rien à voir.
2: Non, c'est vintage. C'est
3: une blonde en 3 volets.
2: Kill Bill.
3: Kill Bill.
1: Ah, yes.
2: Ouais.
3: Le nom de code de Uma Thurman dans Kill Bill, c'est Black Mamba. Okay. Donc voilà le plus méchant des serpents.
2: T'as pas envie d'embêter ce serpent-là.
3: Donc rien à voir, moi c'est Black Mamba, un groupe, alors justement on en parlait hors antenne, donc c'est un groupe qui n'existe pas en fait.
2: Mais sérieux ?
3: Enfin, c'est un groupe virtuel, on va dire, donc là aujourd'hui, okay. Si on disait un groupe virtuel, on se dirait bah, c'est de l'IA, mais non, non, comme c'est sorti en 2006, hein, c'est juste que, bah, quand on voit le clip déjà, c'est de l'animation 3D, et j'ai galéré à trouver des infos, mais j'avais envie de mettre ce son là, mais en fait c'est pas un rassemblement de chanteurs, c'est le nom d'un gars, enfin bon, on n'en sait pas trop en fait, mais je vais plutôt parler du son et puis après on parlera de la musique parce que je m'éparpille. Voilà, donc le son c'est Ghetto Millionnaire, il est sorti en 2006 comme je disais. Le message, déjà, avant de vous projeter là, dans le son, si vous ne le connaissez pas déjà, c'est un peu, voilà, peu importe d'où tu viens, tu peux réussir à devenir millionnaire. Donc personnellement, je ne sais pas vous, mais moi je suis très joueuse, hein, pour ceux qui me connaissent. C'est tickets à gratter, casino, poker et autres jeux en tout genre. Et je ne sais pas
1: Magic.
3: Vous. Ah, oui, voilà, pff, Magic, ouais, j'adore plein de jeux. C'est vrai que là, j'ai sorti des jeux bon, en lien avec l'argent, mais il y a tous les autres jeux aussi.
1: Tous les autres jeux, ouais.
3: Et c'est vrai que quand on joue, alors ça dépend qui, hein, mais moi, en tout cas, forcément, j'espère gagner. Et je joue pour gagner, mais bon, bah, c'est pas toujours le cas.
2: Elle a la gagne.
3: Mais j'ai la gagne de ouf.
1: Ça déconne pas avec moi maintenant.
3: Ça déconne pas.
2: Oh là là, je l'ai vu il y a pas si longtemps cet été chez une pote. Elle jouait au palais avec des potes et elle gagnait pas. Et c'était la dépression.
3: Ah,
2: c'était l'été, on était tous contents. Elle avait son bob et c'était sérieux pour elle.
3: C'était le début de l'été. Sérieuse. J'avais pas le bras bien entraîné du début de l'été, tu vois.
1: Du coup, ça lâche. Ça lâche.
3: Ouais, et ça m'a. Oui, c'est vrai que des fois.
2: Alors, t'es pas mauvaise perdante, t'as la gagne, mais.
3: Non, par contre, voilà, mais je veux me donner à fond, quoi.
2: Ah, et il y a des fois, ça passe pas. T'es là, comment ça, je gagne pas.
3: Voilà. Mais bon, là, on donne tout. Mais moi, là, je parlais un peu aussi de jeu de chance. Hein, on sait jamais, parce qu'on va pas se mentir, hein, casino, ticket à gratter. T'as beau tout donner, te concentrer à fond quand tu grattes. Voilà, c'est pas très décisif. Voilà. Enfin, en tout cas, qui n'a jamais rêvé, tu sais, laisser partir ses pensées et de se dire, tiens, si je gagnais au loto ou l'euro million, qu'est-ce que je ferais? Qu'est-ce que je ferais, quoi?
1: Clairement.
3: Et qu'est-ce que je ferais de tout ce fric, quoi? Et donc, dans ce titre, ils deviennent millionnaires et finit la galère. Et donc, je prends beaucoup de plaisir à écouter ce titre qui me rend à la fois nostalgique, hein, parce qu'on est en 2006, toujours voilà, Keblo dans les années 2000. Petit clin d'œil à Sergio. Et aussi parce que je me demande qu'est-ce que ce serait de gagner le jackpot. Et je trouve qu'on ça transpire la bonne humeur et le plaisir dans ce son-là. Enfin voilà, on écoute Ghetto Millionnaire de Black Mamba et on reparle de tout ça après. Kiffé !
2: Allez, on s'arrache au soleil.

0: et à qui ça ferait pas plaisir de s'arracher au soleil. Franchement, ah, hein, surtout que bon là, voilà, donc on a tous envie. Alors on n'est pas forcément dans la galère, mais voilà, on n'est pas pété d'oseille. Et être pété d'oseille, ben bah, voilà.
1: Ça fait plaisir, hein.
0: Ouais. Puis bah voilà, on en parlait en antenne, il y a pété d'oseille. Ça dépend à combien, à quelle somme vous changeriez complètement de vie. Qu'est-ce que vous feriez? Est-ce que vous vous êtes demandé là, qu'est-ce que vous feriez? Non mais Chloé débarque. Elle dit, si elle était pétée d'oseille, elle était là, moi, je m'achète deux vélos. Ouais. Voilà, elle nous parle d'un truc en aluminium, il y en a au moins pour 400 balles. Voilà.
2: Je m'achète une tente, la meuf.
0: Voilà.
2: Moi, je change pas trop de vie, je pense. Je garde mon PQ, je mets bien mes potes. Et puis, effectivement, je sais pas, je facilite tout ce qui existe déjà dans ma vie. Donc, justement, disais ça, parce que moi, j'aime bien partir en vélo avec mon amoureux. Bah, j'aurais un vélo spécial pour ça, ultra léger en carbone, un autre vélo pour emmener du bazar. Enfin, voilà, je m'amène.
0: Tout ce qu'il faut, en fait. C'est juste acheter ce dont on a besoin, version bonne qualité et durable aussi.
1: Sans se dire, oh là là, il faut que j'économise pendant 6 mois.
2: Ça peut déglinguer le cerveau.
1: Non, ouais, je suis d'accord.
0: Et dans le son qu'on vient d'écouter, il dit aussi, pour ma famille et mes potes, la vie sera belle. Et c'est ça aussi souvent, quand, en tout cas, moi, je laisse partir mes pensées. Un truc pareil, de gagner une grande somme d'argent, bien sûr que tout l'entourage... Tous les proches, puis après on parlait des sommes, on dit bon, tu gagnes 1 million, voilà, tu fais kiffer et tout, mais par exemple tu gagnes 10 millions, bah là tu donnes à des associations, enfin tu peux aider beaucoup de gens, voilà, la famille, les potes, voire même plein d'autres gens,
1: le plaisir de pouvoir
0: changer le monde, parce qu'il y a quand même des gens qui ont des comptes en banque bien garnis et qui ont pas du tout cet acte-là
1: c'est clair,
0: qui pourrait sauver presque des pays. Enfin, c'est scandale.
1: C'est clair.
0: Donc voilà, faites gagner les bons gens comme nous.
2: Promis, bientôt, on changera le monde. Au soleil.
0: Eh bien, voilà, on s'arrachera au soleil. Et puis voilà, quoi.
1: On se fera kiffer, quoi.
0: Ouais, donc voilà, l'argent ne fait pas le bonheur.
1: Mais ça ferait
0: plaisir.
1: Ça contribue.
0: Ça ferait plaisir de gagner un gros billet, quoi. Moi, quand je vais au casino, c'est pas juste pour passer le temps. C'est dans le doudeur, tiens.
2: On sait jamais. On ne sait jamais.
0: Mais n'allez pas au casino, l'argent part trop vite.
1: Ouais, c'est fou. Hein. Moi, j'ai fait qu'une fois ça dans ma vie.
0: Ouais.
1: Là, putain. Mais en plus, il suffit que tu te trompes de bouton. Moi, je m'étais trompée de bouton. Ouais. Mais du coup, en fait, vas-y, j'ai perdu mes sous. Tu comprends rien au jeu en face là, et du coup,
2: c'est bien. T'as 3 personnes. Tu t'en Charlotte, c'est un truc sérieux là. Non mais tu te trompes.
1: Mais oui, grave. Je me fais engueuler quoi.
2: Et moi, je suis Axel, en fait. Non, jamais.
0: T'appuies sur un bouton, ça te coûte 2 balles. La meuf, elle se trompe de bouton. C'est pas sérieux. Mais si on se passait un petit jingle et ensuite Chloé nous parlera plaisir.
2: Absolument.
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0: Oui, on sait.
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2: Et oui, c'est moi au jingle, c'est moi dans l'antenne, oh là là, c'est moi partout.
1: Oh là là.
2: Vous allez plus en pouvoir des Chloé. C'est comme mes 3 vélos, ça fait 3 Chloé au même moment. C'est beaucoup trop. Il y a des gens qu'on va perdre, je pense. Bref, c'est aussi moi qui reprends pour présenter le prochain morceau. Alors là, on reste du coup dans cette idée de plaisir, mais là, on change complètement d'ambiance. Comment on quitte le plaisir de la vie, l'ova-lova, la vie douce, la vie au soleil, comme tu dis. On rentre dans quelque chose de plus froid, de plus glam, de plus club. C'était quand même, il y a eu du glam aussi, hein. Mais quand même de plus club, un plaisir carrément hot, un peu abusé. On va écouter un morceau d'Electro Clash de Miss Keating et The Hacker.
0: Mm-hmm. Quand je faisais le conduc et puis que j'ai réécouté tous les sons et je me suis dit, ah ouais,
2: on va caler où.
0: Je me dis, il faut qu'elle prévienne que ça change de style. Hein.
2: C'est ça qu'on aime bien aussi, c'est par le biais d'un mot. Et bah, du coup, bah, oui, vous n'êtes pas dans une émission qui est bien construite, on fait notre maximum quand même, comme un DJ le ferait aussi. Vous êtes sûr de la diversité, etc. Parce que un mot, une émotion, ce qui dégage va nous amener à vous présenter différents styles musicaux. Alors, on a quand même une dominante, mais parfois, ça change un peu. Donc du coup pour reprendre The Hacker et Miss Keating, pour ceux qui connaissent pas, en gros c'est des figures vraiment importantes de la scène du début des années
0: de mail.
2: On n'a pas fait exprès, on est désolé. Et de l'électroclash. L'électroclash peut peut-être définir rapidement, puisque ce n'est pas le style qu'on met très régulièrement nous, mais qui est quand même largement connu, j'en doute pas, de nos auditeurices. C'est un courant qui mélange électro, new wave et techno, avec souvent des morceaux assez minimalistes et chirurgicaux, des synthés très présents, un beat hyper répétitif et surtout des voix souvent froides et parlées, un peu détachées et nonchalantes. C'est une musique très liée à l'esthétique des clubs de l'époque, avec un côté souvent un peu provoque aussi. Et dans ce style musical, autant dire que le duo Miss Keating, The Hacker, c'est vraiment une grosse référence, quoi. C'est même des gens qui ouvrent un peu la danse. Pour situer Miss Keating, de son vrai nom, Caroline Hervé, hein,

0: l'électroclash à donf, quoi. Ses paroles sont crues, glaciales, innocentes ou désabusées aussi, on ne sait pas trop, tu vois, des fois. Et elle vient d'une culture club très forte. Elle a beaucoup performé en DJ. Aussi, elle a accompagné des DJ sets où elle chante dessus, chante parler, entre guillemets, en live. Et à côté, The Hacker, Michel Amato. Alors là, je ne sais plus, je n'ai pas fouiné, mais il me semble quasi sûr que c'est aussi un Français. Donc lui, c'est plutôt producteur. Il est plus vieux, il me semble. Et du coup, lui, il vient plutôt de la techno et de musique électronique plus classique, avec des influences qui vont de la synth-pop des années 80 jusqu'à la techno de Détroit, qui tabasse clairement. C'est lui qui construit les prods assez froides et répétitifs très efficaces. Et donc ensemble, ils ont pas mal collaboré. Ils ont sorti plusieurs albums, et notamment au début des années
1: 2000.
0: C'est bien, vous suivez les filles. Désolée, on est...
2: Non mais j'ai bugué sur la techno un peu froide. Je me suis dit, qu'est-ce que ça veut dire
0: C'est
2: un peu froide.
0: Je pense que ouais. Rosalia, c'est chaud.
1: Oui, voilà.
0: C'est qualité.
2: Oui, là,
1: et froid, c'est de l'indus un peu.
0: Ouais, la techno, tu vois, vu que c'est boum boum, souvent, plutôt la techno berlinoise, tu sens que t'es un peu dans un hangar désaffecté, que ça fait boum boum.
2: Plus brut, quoi.
0: Par exemple, la dubstep, c'est un pendant de la musique électronique qui est un peu plus chaud. Ouais, je sais pas.
2: Après, c'est plutôt partie du reggae.
1: Oui.
0: Ouais, mais dubstep justement, c'est une musique électronique qui est vachement basée sur des temps du reggaeton et qui en accéléré, ça devient de la musique de teuf. Mais du coup, ça pendant un peu chaud comme le.
2: Oui, c'est
0: le
2: plutôt
0: reggae,
2: chaud.
0: Quoi. Ouais. La techno, le pire, je dirais, c'est des technos berlinoises minimalistes qui sont vraiment, on dirait un produit. On dirait de la drogue, tu vois, quoi, où il n'y a plus de...
1: T'es devant le caisson. Et
0: Il y a la minimale, par exemple, ça, c'est froid.
1: Aussi, hein, oui. Ouais. J'avoue, intéressant à décrire pourquoi la techno, c'est froid. Enfin, une techno froide.
0: Il y en a de la chaude, quand même, mais il y a de la réchauffée aussi. De la super congelée, peut-être même. Non, je ne sais pas. Mais du coup, donc, pour revenir à eux, donc, ensemble, ils ont beaucoup collaboré. Et leur premier album commun s'appelle First Album. Il sort en 2021.
1: Pas mal.
0: Et sur le label berlinois international DJ Gigolo Records. Et c'est de cet album qui est issu, on y vient, le morceau qu'on va écouter qui s'appelle Frank Sinatra. Et puisqu'on a parlé et que Charlotte a encore les yeux plissés avec son histoire de froid chaud, je pense qu'on va écouter ce morceau tout de suite pour qu'elle se prenne un petit vent frais dans la figure qui lui ouvrira les yeux. C'est parti, on écoute Miss Keating et The Hacker avec Frank Sinatra.

0: Et voilà, donc. Quand je l'ai
1: mis, je suis
0: sûre qu'elle va nous avoir celle-là.
2: Suck my.
1: Bip, censuré.
0: Et voilà, donc vous l'avez entendu, Frank Sinatra, c'est un morceau sans filtre ou presque. Ils ont quand même censuré.
1: Il y a quand même un bip bip. Hein.
3: Un seul voilà. À la fin.
0: Mais bon, on en avait. Enfin, il était déjà trop tard, j'ai envie de dire pour ce bip. Ouais. Eh oui. Donc sans filtre, voilà, ni censure, donc à un bip près. Il touche au plaisir presque charnel de la célébrité, mais non sans ironie, comme je le disais aux filles hors scène, hors antenne. Et oui, dans ce morceau, en fait, ils utilisent le sarcasme. Comme un scalpel, disséquant la culture de la célébrité en petites phrases tranchantes. Attention, oreilles sensibles, s'abstenir. Je cite « To be famous is so nice, suck my dick, kiss my ass », qui quand même veut dire « Être célèbre, c'est tellement bien, suce-moi, lèche-moi le cul, quoi ». Sympa, mais en fait, on comprend finalement, on s'éclate dessus, mais on comprend que c'est aussi du second degré, comme en Miss Keating... lance tout ça en fait comme une star blasée. Et d'ailleurs, c'est ce qui est intéressant aussi dans ce morceau, c'est le cynisme qu'il y a derrière. Déjà, le titre Frank Sinatra, on se dirait, mais c'est quoi le rapport? C'est pas anodin en fait. Après, ils auraient pu en choisir un autre, mais Frank Sinatra, c'est surtout si on recontextualise dans les années 2000, donc c'est moins lointain, Frank Sinatra. C'est vraiment l'image de la star classique, le chic, glamour, les soirées, le luxe, une forme de réussite très élégante à l'ancienne, belles chaussures cirées, etc. Et donc, c'était, je pense, le prétexte, et puis ça devait bien sonner aussi, sans doute. Justement, voilà.
3: Peut-être qu'il aimait bien les bisous sur les fesses.
0: Peut-être aussi.
1: Un secret,
0: mais voilà, ils utilisent cette référence-là pour faire presque l'inverse. Ils prennent cette image très classe, très contrôlée, pour parler d'un plaisir qui est beaucoup plus cru, beaucoup plus direct, presque un peu sale par moment. Voilà, du coup, ça crée un décalage entre une image de star parfaite et ce qui est réellement dit dans les paroles. Voilà, donc le plaisir dont il parle, il n'est pas vraiment joyeux ou léger. C'est un plaisir lié à la célébrité, à l'image, au fait d'être vu, d'être désiré, mais qui sonne presque vide, en tout cas un peu malsain. Mais ça n'empêche pas que ça nous laisse un morceau immanquable du genre et de leur discographie, parce que c'est quand même un peu le tube aussi de leur discographie. Après, il y a plein d'albums, ils ont vraiment une belle carrière. Et voilà, et c'est un truc qui tabasse, qui fait danser. Et voilà. Et ça, nous, on aime, bien.
3: On aime bien
1: danser, nous.
3: Oui.
1: On
3: et adore. Au cas où, si vous nous rejoignez ou vous venez de débarquer sur Prune 92 FM, vous êtes en train d'écouter une émission musicale qui s'appelle One World. On choisit un mot et le mot du jour, c'est plaisir. Parce qu'au mois de mai, fais ce qu'il te plaît. On est sur une émission mensuelle où on parle de musique et d'artistes autour d'un mot, le mot plaisir. Et on va continuer avec notre autre chroniqueuse, parce qu'on vient d'écouter Clo-Clo qui déchire de ouf. Et là, on enchaîne avec Aksu.
4: Oui, bonsoir. Merci Momote pour cette petite introduction.
3: Ça fait plaisir.
4: Qui fait plaisir.
0: Ouais, j'ai des fleurs.
4: Tu fais plaisir, mais on vous fait tout plaisir, les filles. Du coup, moi, je voulais vous parler du plaisir de danser. Bah, on enchaîne, on continue. En fait, là, du coup, c'est un titre en fait qui est sorti très récemment d'une fille que je suis depuis longtemps sur les réseaux. Et en fait, globalement, je l'ai choisi parce que du coup, elle a créé des émissions, des events qui font danser. Mais pour vous en dire plus, du coup, en fait, donc c'est un son multi-artiste. Dedans, il y a une artiste que je suis qui s'appelle Louise Petrouchka, qui aujourd'hui nous baigne les oreilles dans un univers R&B, baile, funk, afro-bass, dancehall, bref, tous les types de sons plaisir. Et en fait, cette chère Louise, je l'ai découverte dans une émission podcast, qui est un peu vieille, mais qui est finie, mais que je vous recommande quand même d'écouter, qui est disponible sur toutes les plateformes, qui s'appelle L'Émifion. Oui, avec un F, vous avez bien entendu.
0: J'adore.
3: Les jeux de mots,
0: bien avec le truc de Miss Keating.
3: Oui, les jeux de mots, voilà.
4: Tu as vu, en fait, c'est fait exprès.
0: On a du cul,
4: L'Émifion. C'est 45 émissions avec des invités tous plus cool les uns que les autres, dans lesquelles, en fait, on peut y entendre des conseils, des partages d'expériences en lien avec la vie sexuelle, vous l'aurez compris, mais celles qu'on ne trouve ni à l'école, ni dans les pornos. Donc voilà, c'est hyper intéressant, c'est vraiment éducateur. Il y a aussi beaucoup de blagues. Et donc en fait, les personnes dans cette émission, c'est SML, donc aka Sophie Marie Laroui, que j'aime beaucoup aussi, et Navi. Merci les filles, j'ai adoré vous écouter. Vraiment, nos auditeuristes qui nous écoutent, je vous recommande donc L'Émifion, disponible sur toutes les plateformes. Et du coup, en fait, Louise, c'était celle qui s'occupait des podcasts, donc de gérer en fait cette émission, du community management. et de la section musique de chez Mademoiselle. Vous vous souvenez Mademoiselle?
0: C'est un média à l'ancienne.
4: Ouais, ouais.
0: Ça a toujours existé, je crois.
4: Non, c'est ça, fermé.
3: Ah, ça n'existait plus,
4: ouais, bah, les réseaux. Bah non,
3: plus de magazine.
4: Ouais, bah non. Les réseaux ont pris le dessus.
3: Pour les jeunes, et du coup, il n'y a pas de tri dans le contenu. C'est un vrai
4: c'est
3: problème,
4: dommage.
3: Ça.
4: Donc, c'était à l'époque, à Mademoiselle, c'est ça, c'est un média d'actualité féminin qui, hélas, n'a pas survécu à la montée des réseaux sociaux, mais qui a très certainement aidé beaucoup de jeunes filles pendant près de 20 ans. Donc, je crois qu'ils étaient entre 2005 et 2015, je sais plus, comme ça, un truc comme ça. Et donc, en fait, voilà, je voulais vous poser le début de l'histoire et vous dire comment j'ai découvert Louise Petrouchka, qui aujourd'hui vient donc de produire son premier titre Chubby, donc C-H-U-B-B-Y, qu'on va écouter dans quelques instants. Chubby, c'est donc un titre multi-artiste. On a sur cette création Kermita, l'orchestra, Louise Petrouchka, Matteo et Maxié. Il est sorti le 17 avril 2026 sur l'album Applause Lab Volume 1, sur lequel figurent deux autres titres, Ouzela Kafou et Tingling. Le morceau Chubby, c'est un morceau assez hybride en termes de style. Il explore un hybride club intense mêlant techno, trance et dembow. Donc le dembow dominicain, ou simplement dembow, est un genre musical originaire de la République dominicaine.
3: Encore un genre musical à découvrir.
4: Mais j'aurais dû... Non, mais c'est vrai ça.
3: Ouais. C'est un vrai cours en fait, j'aurais dû ramener mon carnet et mon crayon.
4: Bah oui, hein.
3: Je ne sais pas si je vais me rappeler de tout. Heureusement qu'il y a les podcasts sur prune.net.
4: Heureusement, oui, c'est vrai. Donc n'hésitez pas à aller le consulter si vous voulez réécouter tout ce qu'on dit et toutes les choses qu'on vous apprend ce soir.
3: Pour réviser.
4: Voilà. Donc le dembow, dérivé du reggaeton et du dancehall. Du coup, l'une des principales caractéristiques est la répétition de mots dans chaque chanson, ainsi qu'un tempo dépassant les 110 BPM.
3: Ça fait pas mal de BPM.
4: Mais beaucoup de BPM. Et ce son, il est assez hybride, vous allez voir. Il est du coup très récent. Moi, je vous sors plutôt des sons un petit peu récents, au-delà des années 2020. Désolée.
3: Après 2020, c'est tellement sopa année 2000.
4: Non, putain. Et donc, dans ce son, on y entend aussi des voix découpées, un peu extraterrestres, vous allez voir, c'est assez hybride. Et donc, vous me direz après le morceau ce que vous en avez pensé, je vous en dis un peu plus juste après. On écoute tout de suite Chubby. Sauce.

0: Voilà.
1: Waouh, waouh, waouh, inattendu. Et inattendu. En même temps, on a retourné le studio.
0: Voilà,
1: ouais, incroyable.
2: Au début, j'étais là, vu que je fais la réal sans mes acolytes qui m'aident à le faire d'habitude, j'étais là, oh non, non, j'ai cassé.
1: Elle a tout
2: la
1: fait
2: régie.
1: Bugger.
0: Au début, j'avoue. Mais non, c'est un son hybride. Donc, c'était Chubby de Kermita, l'orchestra, Louise Petrouchka, avec Matteo et Maxillet, sorti le 17 avril dernier sur l'album Applause Lab Volume 1. Et donc, avec cet album, le label Applause ouvre le premier chapitre d'une nouvelle série de compilations nées de ses résidences créatives. Enregistré lors du Winter Lab 2026 à Briançon, ce projet capture l'énergie d'une semaine marquée par des sessions en studio, des DJ sets en montagne et des moments de partage.
1: DJ sets en montagne, ouais, sympa, bah ouais, autour de la raclette,
0: c'est ça,
1: bien,
0: c'est
1: bien.
0: Pas mal, hein. Et du coup, c'est conçu un peu comme un espace dédié à la déconnexion et à la collaboration. Et le lab, il a réuni donc 12 artistes. Donc là, en fait, le son que je vous ai passé, donc il y a trois autres, il y a deux autres sons qui sont sur l'album. Et je vous passerai un autre un petit peu plus tard. Mais du coup, donc ils ont réuni totalement sur cet album donc 12 artistes autour d'une idée centrale créée collectivement sans frontières rigides. Le résultat reflète ce processus spontané, fluide et profondément collaboratif. Donc je vais être honnête, sur ce son, je connais que Louise dans la prod de ce titre, mais je le trouve très cool et surtout je voulais soutenir Louise et vous la faire découvrir. Donc voilà, c'est pour ça que je l'ai sélectionné ce soir. Et le truc incroyable des chroniques One Word, c'est qu'en faisant mes petites recherches sur ce titre, j'ai découvert des petits trucs sympas. Ce son, il a été produit par Applause. Applause, c'est un label marseillais qui a été fondé en 2023 par Matteo, donc qui fait en featuring, donc il fait partie de ce son, de la prod. Et ce cher Matteo, eh bien, c'est un membre et cofondateur du groupe Chinese Man.
1: Waouh, ok.
2: Les choses de qualité ne sont jamais loin d'autres choses de qualité.
0: Voilà, tout à fait. La qualité rejoint la qualité.
2: Pour le plaisir.
0: Voilà. Et donc le label Applause, il organise des soirées, des masterclass et des ateliers visant à rendre la musique électronique accessible à tous et à toutes. C'est un label né d'une vision politique autant qu'artistique, puisque les valeurs derrière Applause, c'est aussi de créer une scène plus inclusive et bienveillante. Mais ça, on aime bien.
1: Ouais.
0: Et dans les scènes plus inclusives et bienveillantes, il y a un événement que Louise Petrouchka a fondé en 2022 et qui a déjà eu plusieurs éditions sur Paris et que je rêve d'aller faire un jour. Vous allez rire pour le nom, mais j'adore ce nom. Ça s'appelle La Chatte en Feu. Voilà, c'est une soirée.
2: Ça te représente tellement bien.
1: Mais tellement. Non, ça devrait être une chatte en feu en paillettes pour que ce soit nickel pour Aksu.
0: Bon, rien de sexuel, hein, mais c'est juste que une soirée qui prône un espace festif plus respectueux. Et donc, vraiment, les coms que j'ai vus sur cette soirée. De la part donc de Louise Petrouchka, c'est vraiment un espace où chacun fait ce qu'il veut et du coup, chacun fait ce qu'il veut. Non, justement, on se respecte. Ce sont des fêtes sans photo ni vidéo pour danser librement sur tous les genres musicaux.
1: Pour se faire plaisir.
0: Voilà, c'est ça. Et où l'inclusivité et le respect d'autrui sont non négociables. C'est-à-dire que c'est non négociable. Donc, Louis, si toutefois tu m'écoutes, s'il te plaît, je suis ultra chaude d'avoir ça sur Nantes. Et je pense que je ne suis pas la seule.
1: Ah oui, on viendra. Compte sur nous.
0: Voilà. Donc, ouais, donc La Chatte en Feu, c'est vraiment des sons plutôt, comme on vient d'écouter, un peu baile funk, afro-bass. Donc, elle adore aussi, Louis, elle adore le reggaeton, le R&B.
2: Les sons chauds.
0: Elle a créé une autre soirée aussi à R&B.
1: Les sons chauds.
0: Ouais, alors, voilà, les sons chauds, exactement. Tout à fait. L'inverse total de. Voilà. L'inverse total de son froid. Et donc, je continue avec cette présentation de Louise Petrouchka. Elle s'est lancée dans le DJing après Mademoiselle et elle envoie des sets à plutôt percussifs, ça bouge et ça bounce, ça donne toujours envie de danser, donc du hip-hop à la basse musique en passant par le reggaeton, le dancehall, le baile funk et toujours quelques petites pépites chinées bien comme il faut. Elle fait ses armes dans les murs de la Machine du Moulin Rouge qui est un illustre club parisien. Après avoir joué
1: dans... Il y a le Moulin Rouge quoi.
0: C'est
2: à Pigalle, ouais. Et t'as le Moulin Rouge juste au-dessus, et c'est la Machine du Moulin Rouge, c'est à Pigalle là, quoi.
0: Ouais.
1: C'est ça, c'est le Moulin Rouge, quoi, oui. Finalement.
2: Mais c'est pas le club est indépendant, quoi.
1: Oui,
2: mais
1: c'est à côté, quoi.
2: Voilà, quoi, ouais.
1: C'est... Ok.
0: Merci, Chloé.
1: Pour situer.
0: Ouais.
1: Non, mais c'est important, on a une Parisienne dans l'équipe.
2: Ouais, t'en profiter.
0: C'est clair, profitons de se partager les savoirs. et donc, après avoir joué dans quelques-uns des meilleurs clubs de la capitale et avec des objectifs plutôt établis, donc elle était assez déter. Elle a fait aussi du coup Nick La Radio, Tsuji Radio et Jetlag. Elle se lance dans l'organisation de soirées à son tour. Et donc La Chatte en Feu dont je viens de vous parler. Et puis en 2023, elle crée Nectar. C'est un événement dédié au R&B, old school et new school. Les années 2000. Donc leur mission est de mettre en lumière la richesse du R&B actuel et de valoriser les DJ comme curateurs musicaux. Bon, j'ai regardé, il y a plus de... Enfin, elle a fait une ou deux soirées, pardon. Mais clairement, enfin, je rêve de... Enfin, je sais pas vous, mais enfin, là, on en parle depuis tout à l'heure que des sons des années 2000. Enfin, R&B, en vrai, c'est des sons chauds, on aime bien. C'est des sons où on danse, où vraiment on peut se libérer. Du coup, c'est vraiment... Ça fait plaisir, quoi. Du coup, Louise, elle est aussi créatrice de podcasts. Et elle co-anime le podcast Lifestyle 4 quarts d'heure et Le Son d'après, qui est un podcast de découverte musicale depuis 2021.
1: Elle chôme pas la poulette.
0: Non, elle chôme pas. Vraiment, vraiment cette personne, je l'admire. Elle est en résidence aussi chez Radio DY10. Excusez-moi.
2: Mais ouais. Ça, c'est à Nantes.
0: Ah putain, pourquoi je connais pas là.
2: Radio DY10, c'est à Nantes. C'est le blocus DY10, ouais.
1: Ah bah, merci, bah tu vas Chloé. Peut-être pouvoir la voir bébé de cup rêvé.
0: Ah bah ouais. Bah attends, ouais. Ok. Non, en fait, elle était résidente là-bas en 2022-2023. J'avoue, je ne me suis pas renseignée sur, sur cette radio. Et du coup,
1: artiste qui connaît les résidences, il faut en profiter. Voilà.
2: Bah, je te renverrai je regarderai, le lien de Radio DY10 pour que tu vois. Mais ça reste du podcast, il me semble. Après, ça a tourné, ça bouge. C'est un espace collectif qui est pris d'assaut saison, par différents créateurs, entre guillemets. Du coup, à fouiner.
0: Bah, je regarderai. Et du coup, elle est aussi donc, chez Rins France depuis 2023. Donc, Rins France, donc, effectivement, radio en ligne. Mais coucou ici, vous êtes sur Prune 92 FM et vous écoutez l'émission One Word, émission durant laquelle on vous fait découvrir des sons en lien avec un mot. Et donc, toujours aujourd'hui, le mot, c'est plaisir. Et voilà, je ne sais pas, on a encore plein de choses à vous dire sur ce petit sujet.
2: Est-ce qu'on s'écouterait pas un petit jingle avant
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1: 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Génial, ce petit jingle, génial.
2: Et puis quand même, moi, je tiens à dire merci à Aksu, parce que bon, clairement, je ne sais pas comment je vais faire. Bon, je vais peut-être te demander, mais sinon, je réécouterai le podcast pour aller fouiner tous les labels, organisateurs que tu viens de nous citer. Parce que c'est ça qui est cool, c'est qu'en fait, nous, quand on cherche nos morceaux, comme elle l'a dit, on découvre des choses. Et quand tu découvres un label ou un collectif, etc., bah, c'est un moyen de découvrir plein d'autres musiciens.
1: Encore plus de morceaux.
2: Ouais, voilà, donc là, elle a fait un brief sur un truc. Et en fait, je pense que
1: c'est qu'à creuser,
2: voilà,
1: encore,
2: c'est un nid à musique.
0: Franchement,
2: et du
0: ça
2: va être cool, quoi.
0: C'est que des... Et du coup, justement, excusez-moi, je voulais aussi vous parler quand même rapidement.
1: Non, mais ne t'excuse pas, on est là pour causer. Hein.
0: Voilà, ok. Je connaissais pas du coup les autres artistes, et du coup, rapidement quand même pour en parler, puisque du coup, ce sont des artistes tout de même qui ont produit le son. Donc, on a Kermita, qui est baignée dans la musique depuis l'enfance, et du coup, sa culture, elle s'élargit lors d'un séjour à Lisbonne de 2018 à 2020, où elle découvre le kuduro et la batida.
1: Le kuduro.
0: Le kuduro.
2: Ah, ouais, j'ai pas la ref.
0: Ouais. Ah si, bah c'est une danse.
1: Oui. Pareil, un peu, tu sais, comme le Madison et
0: voilà,
1: tout, il y a le kuduro.
0: Il y avait, voilà, c'est ça.
2: Ah ok.
0: Mais j'avoue,
1: je vais pas pouvoir la faire là, mais.
2: Oui,
1: mais
2: ça va pas se voir à l'antenne.
0: Voilà.
2: Si
0: non,
2: la
0: on peut vous faire une petite démo.
1: Bon, si on a du temps, à
0: vidéo.
1: La fin, on finit l'émission sur un petit kuduro et vous nous direz si vous êtes levé chez vous pour danser à l'ancienne.
0: Exactement. Et du coup, Kermita, elle est aussi membre du collectif marseillais Twerkistan. Et on a aussi
1: Twerkistan. Non, mais c'est les pros des jeux de mots.
0: Ouais.
1: Là, Twerkistan, franchement, fallait oser.
0: Et on a aussi l'Orchestra, qui est du coup DJ producteur, danseur, beatmaker. Et du coup, lui, il est plutôt sur un style afro-bass, R&B et influence plutôt, plutôt R&B. Et du coup, il est présent sur la compilation volume A d'Applause. Et Matteo, du coup, le fondateur du label Applause, qui, comme je vous l'ai dit tout à l'heure, du coup, est issu du groupe Chinese Man. Et la dernière, Maxi, drag queen, danseuse et make-up artiste. Donc, sur ce titre, sa présence, elle ancre du coup le titre dans un univers queer et performatif, qui est donc bien au-delà du simple featuring musical.
1: Ah ouais, oui,
2: ça fait du monde. Hein.
0: Ouais.
1: Ça fait du monde, mais il faut dire, le son, il est osé, il est unique, sorti de nulle part.
0: Ouais,
1: si vous ne l'avez pas entendu, vous pourrez le retrouver sur le podcast la semaine prochaine, mais vraiment, Comme on disait tout à l'heure, on pensait que la radio buguait. Mmh. Et après, ça part et on est là, ah ouais, trop chaud. Voilà, donc vraiment, disais, c'est sympa.
2: Propre,
1: hein.
2: Les basses et
0: mais
2: tout,
0: ouais,
2: c'est
0: mais
2: du
0: tout
2: propre.
0: Est propre. C'est incroyable. Il y a tellement d'influences différentes dans ce son.
1: Alors qu'au début, quand ça démarre, on dit comment ils vont faire un truc propre avec ça. Et ouais. Bah si. Et bah ouais. Si.
0: Et ils se sont accordés, ils ont fait un truc incroyable. Et je vous passerai un deuxième son qui est sur cet album. On le passera tout
2: et
0: à l'heure.
2: Est-ce que aussi, si on le trouve propre, c'est peut-être juste parce qu'il n'a pas été fait dans les années 2000.
1: Ah
2: on écoute des vieux trucs, en fait, on est là, ah ouais, la 3D n'existe pas dans les sons qu'on diffuse, mince.
0: Ouais, c'est vrai, on s'améliore.
2: Non, ouais. Pas,
1: bon, et on continue tout. Avec le mot ouais. Plaisir, et je vous ai sélectionné un morceau qui porte parfaitement le bon nom, le bon titre pour notre mot du jour. Et le titre, c'est Pour le plaisir, de Face Cachée avec Sarah Lugo. Donc, on va commencer par parler un peu de Face Cachée. Mm-hmm. Donc, c'est un groupe de 3 rappeurs français. On entend dans un de leurs sons, et j'aime bien cette description, c'est le gros, le maigre et le chevelu. Voilà, ça reprenait un peu quand je décris l'équipe. Je trouvais ça assez drôle. Et donc, voilà, ils ont des textes que je trouve plutôt sympathiques et surtout très authentiques. Donc, parmi ce trio, on a Chico, chef et meute du groupe. Donc, il se distingue par, on va dire, la légèreté de son flow et un peu la douleur, la lourdeur de son verbe. Enfin, quand... Bah, vous verrez quand vous écouterez juste après. Hein.
0: Ouais, on fait ça.
1: On a Déclic, donc dit le maigre, hein, qui se remarque avec sa voix puissante et son phrasé un peu technique. Et enfin, on a Volodia, qui est l'ingrédient secret, on va dire, qui apporte à Face Cachée une saveur un peu plus voilà, hip-hop des années 90, teintée vibes reggae. Enfin, voilà. Moi, j'aime bien. Je me rends compte que j'ai dit trop voilà. Donc, voilà, voilà, voilà, voilà, voilà, voilà, voilà, voilà. Comme ça, j'ai tout dit et je le dis plus. Et avec la scène comme terrain de jeu, ils ont fait plus d'une centaine de dates. Et ces trois, ils ont voilà, plutôt... Ah, oh, mince, j'ai redit, voilà. Une réputation de retourner les salles, qui est une grosse ambiance. Ils ont fait 2 mixtapes et Face Cachée revient en 2013 avec son premier album, Boule à Facettes, sorti le 27 mai voilà, chez Baco Records. Donc je ne connaissais pas, mais Face Cachée, j'adore. 12 titres entièrement produits sur ce dernier album. Ça promet de briller, vu que c'est l'un de leurs titres. Et c'est vraiment mais de la bonne humeur, j'adore. Et là, ils ont fait un feat, on va dire, avec Sarah Lugo. Et Sarah Lugo, c'est une... j'en suis où ? Ensuite, donc, nous allons...
2: Oh, voilà.
1: J'en suis. Voilà. Voilà, voilà. Non,
0: voilà, Sarah
1: ce qu'on
0: Lugo.
1: Va faire...
0: Ce qu'on
1: va faire, c'est qu'on va...
0: écouter,
1: on va écouter.
0: On va écouter. Ouais.
1: On va écouter et puis je vous parlerai de Sarah Lugo après. On va, parce que pour le plaisir de dire n'importe quoi, allez, on écoute.
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0: pour le plaisir.
1: Pour le plaisir.
0: Ça fait trop plaisir. Donc j'espère que vous avez bien kiffé. On vient d'écouter Face Cachée avec Sarah Lugo, le titre Pour le plaisir. Le petit style reggae, hip-hop, chill, franchement, mais du lourd, avec une voix incroyable de Sarah Lugo, qui est une artiste, à savoir, donc, allemande, d'origine allemande, qui fait reggae, du son un peu reggae soul, avec une voix très douce, mais quand même puissante, comme on vient de l'entendre. Elle a sorti son premier album, What About Love, en 2011. Et elle a plusieurs albums et projets collaboratifs, donc, dont celui qui vient de nous intéresser, dont on vient de parler, donc Sarah Lugo and Friends, où il y a le morceau qu'on vient d'écouter. Le refrain, comme vous avez pu l'entendre, « Do it for the pleasure, not for the treasure », donc fais-le pour le plaisir, pas pour l'argent. Dans ce morceau, on est très loin de l'image argent égale bonheur, comme on en parlait un peu au début de l'émission, parce que je vous ai passé « Ghetto Millionaire ». Où là on disait bah voilà, ça ferait plaisir quand même de gagner une grosse somme et de pouvoir faire des trucs de ouf, mais en effet dans la vie le plaisir ce n'est pas l'argent, le plaisir c'est plutôt profiter des moments, vivre simplement, s'acheter un deuxième vélo, non. Voilà, aimer ses proches, qu'on reste positif, et oui le plaisir c'est pas ce qu'on possède mais c'est ce qu'on vit.
2: Ouais, donc pédaler avec un vieux vélo bien huilé.
0: C'est de la balle.
3: Ça, c'est explorer le... C'est vrai que le vélo, c'est vraiment un... Ouais, c'est plaisir, quoi.
0: Bah, ça défoule aussi. Ouais, c'est quelque chose qui marche bien. On voit, il y a de plus en plus de vélos. Et on a parlé donc de plein de styles de plaisir aujourd'hui. Et ce n'est pas fini. Et on revient sur un plaisir qu'on a un petit peu tâtonné. Le plaisir de la nostalgie avec des sons des années...
3: 2000.
2: Promis, après, on fera des efforts pour être dans le présent. Hein,
0: dans le présent. Mais voilà. Oui. Alors, qu'est-ce que tu vas nous faire découvrir comme petite nostalgie?
2: Faire redécouvrir parce que là, on est effectivement on connaît. Encore et toujours. Enfin, on est sur un bon banger, mais qui nous fait remonter le temps. D'ailleurs, je vais être honnête, ça nous arrive régulièrement de se voler les chansons. C'est-à-dire, bam, tu veux mettre un son, clair. Tu dis, oh, sur ce mot, je veux trop mettre celui-là. Et là, tu fais, oh non, lui, il l'a mis. Charlotte et moi, on a une connexion, Mamotte, qui
0: fait. C'est le premier qui met les sons sur le drive.
2: Voilà, et donc c'est quand même elle qui a mis ce fameux Rof, ça fait plaisir, on était obligés de passer par là. Là, j'arrive dans le drive, dans je le me thème. Dis, oh non, elle l'a mis, oh, je suis deg, trop bonne idée et tout. Et puis en fait, vu qu'elle bossait et que moi j'avais moins plus de temps, et ben c'est moi qui vous le présente quand même. Du coup, on ne présente plus Rof, voilà quoi, il s'inscrit dans le rap français depuis les années 99, d'après moi. Il est plutôt dans la tendance, je dirais, ego trip, affirmation de soi, mais il est vraiment fort là-dedans. Moi, je pense à des morceaux comme La Puissance, où là, c'est vraiment, j'arrive en grosse pompe. Voilà, il a une narration très frontale. Il parle aussi de son parcours. Voilà, c'est toujours des morceaux bien construits. Il a un flow qui déclingue, faut le dire.
0: Je ne sais pas ce qu'il fait récemment, mais à l'époque, en tout cas, ce que je sais que sur la fin, justement, ego trip un peu trop poussé, j'ai arrêté d'écouter. Sur ses derniers albums à l'époque où j'écoutais encore. Mais avant, on a fait des bons petits trucs. Puis tu te représentes. Toi, quand tu dis la puissance, tu te représentes. Tu es là dans la rue ou dans la voiture. Ouais, la puissance, dès que j'arrive, ça donne envie un peu de gueuler.
2: Ça met du pouvoir à tout le monde, justement, un peu. C'est ça. C'est un morceau. Du coup, ça fait plaisir. C'est de son deuxième album. Il est sorti en 2002. C'était l'album La vie avant la mort. Tu vois, déjà, c'est une pensée positive, je pense. Il faut se rappeler qu'il faut.
0: Ça fait zizir d'être vivant.
2: Ouais, c'est ça. Du coup, c'est chez Virgin Records, comme beaucoup de ce penchant-là à cette époque-là. On le rappelle, que dire de lui? Il vient de Vitry-sur-Seine. Il est d'origine comorienne. Il a fait partie des figures importantes du rap français, Bref, il nous fait plaisir.
0: Et ce son, c'est clairement une liste de trucs qui font plaisir.
2: Ouais, je pense que c'est lui qui gagne, pour moi, c'est lui qui gagne le Emmy Award.
0: Du thème. Du thème plaisir. Moi, c'est pour ça que je l'avais mis dans le drive en vrai, parce que je me suis dit...
3: Il gagne le One Word Award.
2: Ouais,
0: One Word Award.
2: C'est sa chronique, c'est lui qui a écrit la chronique. Tiens, tu vois, ça déchire.
0: On lui pose la question, Rof, toi, qu'est-ce que tu trouves qui fait plaisir?
2: Eh ben, on le laisse répondre, ça vous dit.
0: Allez,
2: parti.
4: Encore un gros son qui fait plaisir, poto.

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1: Non, and love.
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3: Ah, ouais, ouais, ouais.
4: Non, mais la liste de trucs qui font plaisir. Non, ouais. Et on pourrait tous chacun se faire ce son... Je sais pas, tu vois, un petit lever de soleil, moi, ma fille qui dit un nouveau mot, oh, ça fait zizir.
3: Ouais,
4: zizir.
3: Ouais, ouais. C'est ça. Oh, le jour où elle va dire ça, tu vois, ça va être fou.
4: Et du coup...
3: Maman, ça fait zizir.
5: Et me laisse pas parler.
4: Ouais, et il y avait pas que Rof là-dedans.
3: Oui, du coup.
4: Et donc, du coup... Ah, trop de du coup, là.
3: Bah oui. Du voilà. Coup, c'était Ross.
4: Voilà, du coup.
3: Je vais bouder. T'es. Donc c'était Rof avec Intouchable, voilà. Et donc oui, bah comme disaient les filles, en plus, et bah effectivement c'est une liste. Ce morceau, en le réécoutant du coup cet après-midi, et bah je me suis dit il y a presque pas à chroniquer parce qu'il chronique tout seul. En fait, j'ai envie de dire. Grosse blague, mais c'est un peu Rof développement personnel, quoi.
4: Grave.
3: C'est-à-dire que ce morceau, il transmet quand même, il y a des phrases qui tuent, c'est en fait juste, ça tue quand t'obtiens ce que tu désires, tu vois, des petites choses comme ça. Et puis, ce que j'adore, cette phrase qui revient à chaque fois dans le refrain, juste, il y a tellement de choses qui font zizir, ça aurait été mieux si on pouvait choisir, tu sais, genre, t'as tellement de choses qui font plaisir qu'en fait, on n'arrive même pas à choisir. Et du coup, bah, moi, ce que je retiens dans ce morceau, c'est un peu aussi, et je trouve que c'est ça qu'il dit, c'est aussi quand on fait des choses, je sais pas, tu te lances, tu fais des lasagnes. Bon, t'as déjà fait des lasagnes, mais tu sais, t'as réussi tes lasagnes, tu les manges, elles sont bonnes, bah, pose-toi et dis, hey, ça fait plaisir.
4: Ouais. Ouais.
3: Et en fait, ne pas oublier dans l'accomplissement de choses, tu vois, qu'on a réussi, par exemple, bon, bah là, on aura fait une émission, on a réussi, on a raté, il y a des trucs, mais on l'a fait. Bah, ça fait zizir, on l'a fait.
4: Clairement.
3: C'est et clair. Du coup, bah, écoutez, Rof développement personnel 2.0 du coup, et rappelez-vous de quand vous faites des choses, quand vous juste finissez une journée de boulot, bah vous dites bah je l'ai fini ma journée de boulot, je l'ai fait, je suis allée au bout, bah ça fait zizir,
4: c'est clair,
3: tu
4: ça
3: vois
4: fait plaisir.
3: Le moindre truc quoi, je sais pas,
4: faut être fier de nous,
6: se congratuler régulièrement,
3: voilà,
6: c'est important, la gratitude,
4: pas attendre que les autres le fassent,
6: la gratitude est source de plaisir.
3: Je pense que si on fait attention un petit peu, et ben on serait d'accord avec Rof, ce grand gourou du développement personnel bien entendu.
6: Ouais.
3: Et on trouverait vachement d'endroits pour se dire que se féliciter et se dire bah hey, ça fait plaisir, et on verrait beaucoup plus d'endroits de plaisir dans nos vies quoi.
6: Mais ouais.
3: Parce que
4: tout est une question de point de vue.
3: Voilà. Et
4: comme ce matin j'ai fait de la route et je pourrais dire j'ai écrasé personne, ça fait plaisir.
3: Bah voilà.
4: Franchement.
3: Merci, elle a tout compris. Elle a tout compris.
6: Clairement.
4: Je suis trop gérée.
6: Ouais.
3: Rof, si tu nous écoutes, t'as un bouquin à sortir pour tes vieux jours. Hein.
4: Okay. Ouais, vas-y. Okay.
3: Et puis après tu nous feras un bouquin sur la puissance.
6: Juste là, j'ai l'impression qu'on est un peu en train de parler de philosophie et tout, de trucs de genre de. Ben, voilà, le comment t'as dit, gourou de la vie.
4: Bah, d'être heureux, le plaisir, voilà. D'être le bonheur.
6: Du coup, j'ai une petite question à vous poser. Est-ce que vous connaissez, du coup, la philosophie ou le mode de vie qui place le plaisir comme valeur centrale?
4: Le plaisir comme valeur centrale.
6: Ce serait
4: plaisir.
6: Quoi comme philosophie qui fait ça?
3: Alors, rap français, du coup? Non, pardon.
4: Un philosophie, bah, ça peut pas être genre le bouddhaïsme, quoi. C'est plus l'apaisement, le.
3: Je sais pas.
4: Mais on la connaît la religion? Ou là on réfléchit à un truc qu'on connaît pas?
6: Bah je sais pas, vous allez me dire.
4: Donc c'est pas ultra connu.
6: Bah c'est connu des philosophes quoi.
3: Ok. Moi je suis pas philosophe.
6: Du coup on a.
4: Dis-nous.
6: Du coup c'est ça vient de donc du grec hédon.
3: Hédoniste.
6: Et voilà.
3: C'est l'hédonisme.
6: Hédonisme, c'est ça.
3: Ah oui, ok.
6: Donc la philosophie hédoniste, voilà. C'est
3: ok.
6: Du coup, ça, c'est le...
4: Et c'est très pratiqué
3: Bah, c'est pas une religion.
6: Non, c'est une philosophie, c'est une philosophie.
4: Ah, bah, je sais pas pourquoi chercher une religion, moi.
3: Ouais, bah, parce que...
6: Non, c'est...
3: Spiritualité et tout.
4: Oui.
3: Mais ouais, être hédoniste, c'est aussi un... En fait, pour moi, hédoniste, c'est aussi utilisé comme un adjectif pour dire quelqu'un. Par exemple, on peut dire, oh, tel pote, il est vachement hédoniste, mais ça se trouve, je me trompe.
6: On se dit non, bah, je pense, ouais, quand tu profites de la vie, quoi, du coup... Ouais.
4: Soyons un peu plus hédonistes.
6: Voilà. En philosophie, l'hédonisme désigne une doctrine qui fait du plaisir le but de l'existence.
4: On aurait pu choisir le mot hédoniste pour se la péter. Donc, un peu. Quoi.
6: Un hédoniste connu, ce serait Épicure.
3: Ok.
6: Je
3: ne
6: sais pas si vous avez déjà lu des livres. Moi, je sais qu'à l'époque, j'en lisais beaucoup. Donc voilà. Donc non, Épicure qui est très proche de l'épicurisme, du coup, pareil aussi.
4: Ah oui.
6: Du coup, dans la.
4: Je connais l'émission de Jamie, les épicuriens.
6: Ouais. Bah voilà. Du coup, je pense que c'est vraiment profiter de la vie, vraiment faire de la vie un plaisir, quoi. Donc voilà, c'était
4: On kiffe la vie,
3: Rof, d'être aussi.
6: Voilà, wow. Rof est hédoniste.
4: Waouh.
6: Voilà.
3: Putain, on invente des trucs.
4: Incroyable.
3: Les gars, ils vont se dire, faut qu'on revienne à l'émission.
4: Ah là, vous êtes. Vous n'êtes pas prêts, vous nous rejoignez, on est sur One Word. On choisit un mot et puis voilà, on passe des sons, on parle d'artistes autour de ce mot-là. Et là, c'est le plaisir ou l'hédonisme au choix. On est à fond là-dessus. Et dis-nous, Aksu, du coup, on voulait pas reparler un petit peu de techno là.
6: Si, ouais, il y a un autre son que je voulais vous passer. Du coup, tout à l'heure, je vous ai parlé donc du morceau Chubby sur l'album Upload Volume 1. Sur cet album, il y a trois titres. Et donc là, j'en ai choisi un autre aussi pour vous partager du coup cette culture musicale. Donc vous allez écouter le morceau Ouzela Kafou, qui s'inspire du berimbau. Le berimbau, c'est un instrument phare de la culture musicale afro-brésilienne qui, dans ce morceau, est revisité dans un morceau qui passe de l'énergie du baile funk à une ambiance rave. Vous allez voir.
4: Ça promet.
6: Ouais.
4: Du baile funk à la rave.
6: Ouais. Vous allez voir, on est encore sur un son hybride, pareil, dans le même genre que Chubby. Voilà, c'est un
4: est-ce
6: un
4: que
6: album
4: la promesse va être tenue? Parce que là, c'est pas rien. C'est comme si tu nous sortais un soufflet au cornichon, là.
6: Si
4: c'est bien fait, ça peut être bon, mais faut pas se craquer.
3: Montez le volume chez vous, on vous envoie un soufflet au cornichon en direct des studios de Prune. C'est parti. Ozoa.

0: Et voilà, donc c'était le morceau Ouzela Kafou feat Abba Baba. Donc sur le.
1: Alors promesse tenue.
0: Voilà. Oui, ouais. Du coup voilà.
2: Et du coup c'est donc le même réseau de musiciens et de créateurs.
0: Ouais,
2: et la de belle
0: applause. Ouais, la belle applause. Et donc sur le même album de Chubby que vous avez écouté tout à l'heure un petit peu plus récemment.
2: Clairement
0: donc,
2: un label qu'on va tous aller fouiner.
1: Très éclectique à mon avis, avec des petites pépites très sympa.
0: Ouais, effectivement. Grande pépite. Donc, si vous voulez réécouter ce son, n'hésitez pas donc à aller donc sur prune.net quand le podcast sera en ligne. On vous mettra la liste donc des morceaux qui ont été passés. Du coup, petite question.
1: On adore les questions.
0: Ça
1: fait toujours plaisir de réfléchir.
0: Voilà, on aime bien discuter. C'est important le partage, tout ça, des avis. Et donc, vous êtes sur Prune 92 FM, l'émission One Word. Et le mot de ce soir, c'est le mot plaisir. Du coup, petite question. Est-ce que selon vous, on peut apprécier une musique ? Est-ce qu'on peut trouver du plaisir à une musique qu'on ne comprend pas linguistiquement ?
1: Ah bah clairement, moi j'ai été bercée dans le hip-hop, hip-hop reggae, hip-hop US à fond.
2: Parce que c'était ceux-là que tu comprenais pas, le rap hip-hop français, voilà. On comprend.
1: Mais US et j'y comprends rien. Mais la façon, le flow, les instrus, ils avaient vraiment quelque chose qu'on trouvait pas en France à l'époque. Et moi j'ai surkiffé, comprendre un traître mot à l'époque de ce qu'il disait. Et d'ailleurs aujourd'hui je comprends pas tout non plus, hein, parce que quand on chante, des fois ça avale un peu les mots, tout ça. Et puis il y a les argots en plus américains, donc faut réussir à suivre. Mais le flow, ça donne direct envie de faire du breakdance, de chauffer, de mettre une casquette, je sais pas, bouger, de mettre un baguille.
2: À Flint, qui est donc un rappeur en plus, je l'ai passé la dernière fois pour Ville, fois d'ailleurs. Et qui parle souvent, qui a fait beaucoup de textes sur le 1 pour la plume, etc. Donc du coup, qui va valoriser vraiment une écriture de texte, de fond. Et dans des interviews, il parlait souvent, je parle que du rap, mais finalement ça marche aussi pour toute musique, c'est le fond, la forme et le flow.
1: Parfois,
2: moi, il y a des morceaux, celui-là, c'est le flow, celui-là. Moi, j'écoute des morceaux où ils disent, on l'a tous fait, je pense, des tubes, justement, US, un peu datés, parfois, où vraiment, on était des gamines à écouter des trucs qui disaient des trucs affreux sur les zouzes. Des morceaux qu'on aime parce qu'il y a un super flow, etc. Et du coup, moi, je trouve qu'il en faut, pour qu'un morceau, il soit bon, pour moi, il faut qu'il y en ait au moins un des deux dans ces trois éléments. C'est un peu faiblard, c'est là, ça passe quoi.
1: Non, puis si tu comprends pas, moi j'ai toujours été beaucoup plus critique en écoutant du rap français parce que je comprenais ce qu'il disait, et donc du coup là la plume est importante, et là tu dis moi je vais pas me chauffer sur de la merde qui raconte. En revanche, quand tu comprends pas, et tu peux même écouter dans une playlist, là j'ai un son, c'est du rap coréen, et ce son là il envoie du lourd d'ailleurs sur un peu de l'instru hip hop US, mais où les voix sont un peu inattendues et tout, je comprends pas ce qu'ils disent, et je trouve que le son c'est du lourd. Donc quand tu comprends pas, tu kiffes, tu prends du plaisir, mais par contre forcément si tu comprends les paroles, faire abstraction, ça c'est plus dur.
0: Parce que effectivement quand tu comprends,
1: finalement
0: tout,
1: c'est peut-être plus facile de kiffer quand tu comprends pas les paroles, parce que tu vas pas pouvoir juger ce qu'il dit, alors que si tu comprends et que tu kiffes par exemple que la moitié, les trois quarts des paroles, ou qu'il y a juste même une phrase qui te convient pas, ça peut te gâcher le morceau entier finalement.
0: Clairement. C'est d'accord. Moi j'avoue, j'écoute aussi beaucoup de sons japonais. Et du coup je comprends rien, mais j'adore le son, ça me rappelle du coup des animés que je regarde et tout, enfin
1: ça apporte des émotions à travers d'autres choses, comme en fait c'est la voix devient un instrument, vu qu'on comprend pas, c'est le flow, voilà, le flow est un instrument de musique à part entière, tout simplement.
0: Carrément. Du coup j'ai fait des petites recherches aussi sur le sujet du lien entre le plaisir et la musique. Donc en fait effectivement, donc là on se dit que même si on comprend pas les paroles, on kiffe quand même. C'est parce qu'en fait quand on écoute un morceau qui nous plaît vraiment, celui qui nous file des frissons dans le dos, et notre cerveau, il libère de la dopamine.
1: Ah, j'en étais sûre qu'elle allait en venir à la dopamine.
3: Alors là, écoute
1: ça, t'écoutes un son que tu kiffes en faisant des bisous.
0: Et là,
1: double dose.
2: Je pense que là, tu finis en OD, du coup. De
1: avec Lopez.
2: Appeler le SAMU.
0: Possible OD de musique, t'imagines. Incroyable. Et du coup, donc, en fait, la dopamine, donc, c'est exactement la même molécule que quand on mange quelque chose de très, très bon, quand on fait l'amour ou qu'on prend une drogue. Voilà.
1: Est-ce qu'on peut tout faire en même temps?
0: Non,
1: peut-être pas manger bisous, ça commence à être compliqué.
0: Ouais. Et du coup, ben, voilà, la musique, hein, elle active ce qu'on appelle le circuit de la récompense. Et donc, c'est une zone située au cœur du cerveau qui s'allume comme un sapin de Noël.
1: Mmh. Ding, ding, ding, ding, ding, ding, ding.
0: Donc, on, voilà, enfin, vraiment, la musique, on... c'est pour ça qu'on est là, hein, qu'on prend plaisir à faire ces émissions One Word et à les chiner et écouter du son et à vous faire écouter, chers auditeurs, tous les sons qui nous font vibrer.
1: Qui fient aussi, bien sûr.
0: Ouais. Et du coup, petit phénomène encore scientifique, je continue. Donc, le truc incroyable, c'est que cette dopamine, elle est libérée en deux temps. D'abord, en anticipation, quand on sent que le drop il va arriver. Ou que le refrain il approche, donc en techno ça va être voilà, on sent que ça monte, donc là il y a un truc qui commence à se faire, ou du coup quand une musique qu'on connaît, on se dit ah là, vas-y le refrain il a, là, je connais ce son là, le refrain il approche, bah là ça commence un peu à se libérer.
1: Je vois trop ta description, le moment, moi ça me rappelle les souvenirs quand on allait en boîte, puis qu'il y a le moment où tu vois ta pote, elle est posée sur la banquette, puis elle est là, tu vois ses yeux commencer à grandir, parce qu'elle croit que c'est sa musique, tu vois, elle est là, ah, puis là c'est bien sa musique, elle est là, c'est ma chanson,
0: c'est trop bien.
1: Et là, on va danser. tu sens exactement la description que tu viens de nous faire, ça. Le truc monter, et puis là, waouh.
0: Voilà, et du coup, au moment du pic émotionnel, donc le refrain qui arrive ou le drop en techno, donc voilà, ça c'est le deuxième instant, et c'est pour ça qu'on adore réécouter en boucle des morceaux qu'on connaît par cœur, puisque le cerveau jouit de prédire ce qui va se passer et de kiffer du coup dans un deuxième temps.
1: D'où le fait qu'on soit en boucle sur les années 2000. On adore découvrir des nouveaux sons, mais il faut avouer qu'à l'époque, il n'y avait pas Spotify, Deezer ou autre. Donc, on avait des albums et qu'on écoutait en boucle, en boucle, en boucle. Et du coup, ces sons-là, ils nous ont vraiment marqués.
0: Mais ouais,
1: c'est pour ça, alors que maintenant, il y a tellement de musique. Et avant, on s'est fait du matraquage mental. Et ces sons-là, maintenant, ils font plaisir parce qu'on les connaît par cœur et on sait ce qui va arriver.
0: C'est ouais, non, mais c'est incroyable.
2: Et après, moi, je trouve que ça a lieu encore... même aujourd'hui, ça marche pareil. Ce que tu dis, je suis d'accord. Moi, j'écoute... quand j'aime bien un son, je l'écoute en boucle. Genre à vélo, je l'écoute en boucle. Des fois, je me dis, mais c'est pas possible, quoi. Tous les matins, je pars, je remets le même morceau, quoi. Pendant, genre, parfois 3 semaines.
0: Hein. Pareil, hein.
1: C'est dingue. Ah oui, moi, j'ai plus tendance, il y a tellement de bons sons que je tourne. Et quand j'ai envie de chanter, bah, je tape dans les années 2000, comme ça, voilà.
2: Ouais, bah non, du coup, ouais, je crée des nouveaux. Et je pense que c'est ce que tu disais, que du coup, bah, mon cerveau, il se dit, ah tiens, je commence à...
0: Ouais, parce que tu kiffes encore plus quand tu le... Enfin, ouais, je sais pas, quand tu l'écoutes une fois, tu te dis, oh, ce son, il est trop bien. Après, tu le réécoutes, et du coup, t'as vraiment ce truc de dopamine en deux temps qui arrive, et t'es là, ouais, trop bien.
1: Tu pédales en même temps que les poum-poum.
0: Ce matin, sur mon vélo, je chantais, donc j'avais mon enceinte là, dans mon panier, et du coup, je chantais une chanson de Rosalía, d'ailleurs, La Fama, avec The Weeknd. Et trop bien, tu vois. Déjà aussi, un autre truc, hein, le plaisir de chanter, quoi. Enfin, ça libère aussi énormément de trucs. Et j'adore. Parce que du coup, il y a un monsieur qui m'a regardé en mode trop bien, cool, en mode
1: bonne ambiance.
0: Ça va, tu commences bien ta journée, toi. Et ouais.
2: Donc voilà, pourquoi si ne vous pas avez croisé une jolie minette à vélo qui écoutait du Rosalía hyper fort et qui vous partageait ça avec son
1: c'était
2: enceinte,
1: Axou.
0: C'était moi.
2: Axou,
0: coucou. Et aussi, un autre truc aussi, c'est que du coup, les chercheurs, ils ont découvert qu'on est l'une des seules espèces sur Terre à tirer du plaisir d'une chose aussi abstraite que des sons organisés. Parce qu'en fait, la nourriture et le sexe, ils ont une utilité biologique évidente. La musique, scientifiquement parlant, ça ne sert à rien. Et pourtant, ça nous fait planer. Voilà, c'est un mystère que la recherche essaie encore de percer. On est vraiment les seules espèces à... Mmh. Enfin, tu vois, moi, je pense... Je sais pas, hein, mais mon chien, je lui mets de la musique, je sais pas si ça lui... Enfin, je pense pas que ça lui procure autant de plaisir que nous. Après, c'était parce que du coup, ils ont moins de mémoire et du coup, ils se souviennent pas. Il n'y a pas cet effet dopamine, de trucs, tu vois, en deux temps et tout.
1: Je crois pas qu'on ait vu de vidéos où les animaux dansent. Je crois
2: mais
1: pas
2: ils
1: avoir...
2: réagissent, moi.
0: Ils réagissent, je pense.
1: Ouais, bah, c'est quand même du bruit.
2: Bah, moi,

0: fauteuil entre mes deux, enfin mon fauteuil de travail, entre les deux enceintes monitoring avec les oreilles qui font des trucs chelous.
1: Est-ce que c'est pas plus les vibrations finalement
0: C'est sûr qu'ils perçoivent pas la même chose que nous, parce que les organes sont pas foutus pareil et tout, mais en tout cas, dans ce qu'ils perçoivent, et ben, y a, en tout cas, j'ai vu un chat être dans un état de oh putain, quels sont ces signaux qu'on m'envoie? Ils sont bizarres. Alors justement, on en parlait avec une amie, on se disait peut-être qu'ils ont une mémoire. Parce que bah, s'ils ont eu un maître qui écoutait tel type de musique, je pense que tu leur mets tel type de musique, ils sont touchés par un
2: souvenir. Je pense que ça apaise aussi, hein, je pense que ça les apaise.
1: Mais ils kiffent le piano, on a tous vu les Aristochats.
2: Oui, clairement, clairement voilà, c'est bon, on a trouvé le cherche là.
0: Bonne question.
2: Et du coup, juste continue sur un peu le lien du coup, scientifique avec, donc, entre le plaisir et la musique. Donc le plaisir musical mobilise un réseau cohérent. Il y a trois trucs, quatre, le noyau accumbens, qui est le centre de la récompense. Il mobilise aussi l'aire tegmentale ventrale, qui est du coup, c'est là que ça produit la dopamine. Et ça mobilise aussi le cortex orbitofrontal, qui du coup, celui-ci, il évalue la valeur émotionnelle de ce qui se passe, de ce qu'il reçoit. Et l'insula, qui est l'intégration des sensations corporelles, dont les frissons. Donc, je ne sais pas vous, mais moi, perso, les
1: frissons... La musique, ça donne des frissons.
2: D'accord, tout à l'heure, je ne sais plus le son que tu as passé, le premier, je crois. Frissons, direct. Moi, ça me fascine.
1: C'est vrai que ça fait de l'effet, quoi.
2: Au corps et tout réagit, quoi. Nous sommes des êtres... Voilà, et donc les frissons musicaux, les frissons esthétiques sont un marqueur physiologique du plaisir musical intense. Environ 50 à 80% des gens en font l'expérience.
1: Parce qu'on est sensible, à la musique. Quoi. Après, oui, il y a des gens, c'est comme tout, qui sont plus ou moins sensibles.
2: Voilà.
1: Et du la musique
2: scientifique.
1: La musique, ça donne beaucoup de plaisir. Voilà. Mais...
0: Merci, Jamie.
1: Jamie Maxou.
0: Et tu ne veux pas mettre en pratique ça. Oui,
2: tout à fait. Voilà.
1: Est-ce qu'on va frissonner à la prochaine musique?
2: Donc, on va écouter un son qui fait frissonner et j'espère qu'il va vous faire bouger. Qui s'appelle Fessa Clap, qui est un remix. Fessa Clap, c'est un son du coup de Natoxi et Bossla, sorti en 2022. Et donc là, vous allez écouter un remix qui contient aussi de la techno, donc un morceau qui s'appelle Get Something de Trilingo. C'est un remix fait par Monsieur Zedou. Et donc, on est sur un son de chata et de techno. Donc la chata, le chata, j'en ai déjà parlé un petit peu. C'est un mix chata. Entre chata, reggaeton, dancehall, qui vient de Martinique. Donc, très cool. Je vous propose d'écouter tout de suite ce son, de monter le son. Attention, c'est un son qui réveille et qui fait bouger. Donc, kiffez.
0: C'est-y pas.

0: Voilà, de retour sur Prune 92 FM dans l'émission One World. C'était Natoxy, un remix de Natoxy et Bosla, sorti en 2022. Et donc le son, c'était Fais ça clap. Et donc le thème de l'émission, plaisir. Et ce son mix de choses incroyables, le chata et la techno.
1: Ouais, super, franchement, voilà. Au top. On a bien kiffé. Et c'est sur ce son-là, enfin, on va en mettre un petit à la fin, mais qu'on va devoir se quitter. Donc on est sur une émission mensuelle et ça se termine pour cette session, on va dire, en juin. Donc n'hésitez pas à vous connecter à prune.fr le premier mercredi du mois de juin. On ne sait pas encore le mot, on garde encore un peu de surprise, mais on va bosser pour vous faire encore 2 heures d'émission incroyable. Et ensuite, on se retrouvera seulement, je crois, en octobre pour la reprise de notre 5e année de One World, parce qu'on ne se lasse pas de venir dans ces studios pour passer des bons moments, pour parler musique, pour remuer le popotin, enfin, etc.
0: Voilà, on aime, on aime.
1: Voilà, on aime. Et les podcasts sur prune.net et sur YouTube, vous avez nos playlists. Tapez Radio One World, tout attaché. Vous pouvez également laisser un petit commentaire. Et on va vous faire des gros bisous. Ce soir, on était 3 girls, girl power. Mais dès le mois prochain, le reste de l'équipe va revenir. Et voilà, quoi. Aux chères auditrices, on vous kiffe.
0: On se fera un plaisir de vous retrouver. Et on vous laisse du coup, juste après notre jingle de fin, avec un petit titre de Marber Rossel. Et le titre s'appelle « Always on my mind ». Donc, chill, très cool ce titre, franchement.
2: Plaisir,
0: voilà.
2: Non ?
0: Un plaisir. Titre plaisir, voilà.
1: Et profitez de la vie à fond.
0: Ouais.
1: On est au mois de mai, il faut kiffer, aimez-vous, aimez la vie, aimez les petites choses, les
0: Soyez
1: petits plaisirs.
0: Hédoniste.
1: Soyez hédoniste. Déjà, appréciez ce que vous avez, parce que franchement, la vie est belle.
0: Appréciez ce qu'on a, c'est clair.
1: Bye bye.
0: Ciao.

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